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1: L'heure du journal, bonjour Jeanne Bartoli.
3: Et bonjour Andréane et bonjour à tous.
1: Face à un possible futur accord entre États-Unis et Iran, Israël accentue ses opérations au Liban.
3: Et les villes de Tyr et Nabatieh sommées d'être entièrement évacuées par l'armée israélienne qui poursuit son avancée désormais au nord du fleuve Litani. Alors que cette nuit, les États-Unis ont mené des frappes sur une base au sol dans le sud de l'Iran et abattu 4 drones iraniens autour du détroit d'Ormuz. Deuxième opération américaine de ce type cette semaine, l'Iran dit avoir riposter et viser une base américaine. On va faire le point dans ce journal. À la une également, un témoignage RFI exceptionnel recueilli par la correspondante d'RFI en Russie, Anis Al-Jabri. Elle a échangé ces dernières semaines avec un jeune russe qui a refusé de partir en Ukraine dès le début de la guerre. Extrait à suivre et témoignage complet dans le prochain journal. Et puis l'actualité en France avec le procès en appel du financement libyen présumé de la campagne présidentielle de 2007 de Nicolas Sarkozy qui s'est achevé hier. L'ancien président a de nouveau clamé son innocence.
1: Le sort du Liban entre les mains des États-Unis et de l'Iran.
3: Et les négociations en cours entre les deux pays patinent, notamment sur la situation justement au Liban. L'Iran pousse pour imposer une cessation des hostilités entre l'armée israélienne et le Hezbollah libanais. Dans ce contexte, l'armée israélienne poursuit, accentue ses opérations militaires sur le sol libanais. Hier, l'État hébreu a ordonné l'évacuation de la quasi-totalité de la ville de Tyr à 20 km de la frontière israélienne, obligeant des milliers de Libanais à fuir pour la fois les bombardements. Le conflit a déjà fait plus de 3000 morts d'après les autorités libanaises, des disparus auxquels il est aujourd'hui impossible de rendre hommage dignement. Reportage dans la ville de Tyr avant les ordres d'évacuation signés Sophie Guignon.
4: À l'école technique de Tyr qui accueille plusieurs centaines de déplacés des villages frontaliers avec l'État hébreu, tous ont dû fuir en laissant leur mort derrière eux. Comme Fatima Youssef, originaire de Blida.
5: Quand on a dû quitter notre maison, on se disait que ça ne durerait pas. C'est la terre où nous sommes nés, où nous avons grandi. Ils ont retourné toute la ville avec des tractopelles. Même les tombes, ils les ont détruites.
4: Des dizaines de villes sont encore occupées par l'armée israélienne qui détruit méthodiquement toutes les maisons et infrastructures pour empêcher le retour de ces déplacés. Hussein Saleh a perdu 8 membres de sa famille dans un bombardement. Il a dû accepter la wadia, un enterrement provisoire toléré en cas de force majeure dans l'islam.
6: Ici, on a enterré mes deux cousines ensemble. Leur corps était en morceaux. On n'a pas pu les enterrer chez nous. On a dû faire une wadia. C'est dur de les voir enterrés ici à Tyr, provisoirement et non dans notre village. Les Israéliens y sont toujours. Ils disent qu'il y a un cessez-le-feu, mais ce n'est pas vrai. Ils ont rasé toutes les maisons là-bas, même les tombes.
4: Après l'annonce de l'ordre d'évacuation de la quasi-totalité de Tyr, des milliers de Libanais ont fui en voiture vers le nord. 2 heures après, les bombardements israéliens ont commencé. La guerre et le cessez-le-feu se confondent. Sophie Guignon, de retour de Tyr RFI.
3: Et on disait la situation au Liban est l'un des points d'achoppement des négociations entre l'Iran et les États-Unis. Voilà 3 mois que la guerre déclenchée par les États-Unis et Israël contre l'Iran a débuté. Cette nuit, pour la 2e fois en l'espace d'une semaine, et malgré les négociations en cours, les États-Unis ont mené des frappes dans le sud de l'Iran, près de l'aéroport de Bandar Abbas, et abattu 4 drones autour du détroit d'Ormuz. Des actions mesurées, uniquement défensives, a déclaré anonymement un responsable de l'armée américaine, alors que l'Iran dit avoir visé une base militaire américaine en représailles, probablement au Koweït. L'armée du Koweït avait fait savoir qu'elle était en train de repousser des attaques de missiles et de drones ennemis. Alors 3 mois après le début de ce conflit, quels enseignements tirés de cette guerre qui se prolonge dans le temps? Écoutez l'historien Jonathan Piron, il répond à Julien Chavanne.
7: C'est vrai que dans un premier temps, on pourrait penser en fait que les Iraniens sortent vainqueurs et que l'administration Trump en fait a perdu. Néanmoins, on est peut-être aussi dans une situation nous, c'est plus une impasse en fait qui s'impose, puisque rien n'est réglé au Moyen-Orient. La stratégie qui voulait faire plier l'Iran par des frappes militaires n'a pas réussi, le régime est toujours en place. Et on voit aussi que maintenant, les pays du Golfe savent qu'ils peuvent être des cibles directes de la part des Iraniens et que le bouclier américain n'existe pas. Ce qui est flagrant dans cette situation, c'est que les Européens sont complètement mis de côté. On a vu que les Chinois ont été impliqués par différentes négociations. On a vu que différents pays du Golfe aussi étaient impliqués, de même que le Pakistan. Néanmoins, les Européens ont toujours un rôle à jouer de par toute série de partenariats à remettre en mouvement avec les pays du Moyen-Orient. Et peut-être aussi, surtout, par la volonté des Iraniens d'arriver, en fait, avec un accord global qui doit être voté au Conseil de sécurité des Nations Unies. Et puis, il faudra surtout aussi que les Européens acceptent de lever leurs sanctions à l'égard de l'Iran concernant le nucléaire. Et ça ne peut passer que par l'ONU.
3: L'historien Jonathan Piron qui évoquait à l'instant les Européens mis de côté par les Américains. Ce matin, la chef de la diplomatie européenne, Kaya Kallas, estime qu'il n'est dans l'intérêt de personne que la guerre se poursuive au moment où Donald Trump agite le spectre d'une reprise des hostilités en cas d'échec des négociations.
1: Donald Trump qui doit faire face à l'hostilité d'une partie des Américains vis-à-vis de ce conflit.
3: Mais dorénavant, 65% d'entre eux se disent insatisfaits de la gestion de la guerre. 61% estiment que c'était une erreur et ce n'est pas la seule chose qu'ils reprochent à leur président. 69% des Américains contestent ses efforts pour faire baisser le coût de la vie. Les jeunes et les Latinos qui ont voté pour lui en 2024 commencent à se détourner. C'est simple, Donald Trump n'a jamais été aussi impopulaire dans tous les sondages. Illustration à New York avec ce reportage de Karine Auton.
8: Shona habite en Utah, un état conservateur, et elle comprend que les électeurs qui ont voté pour le républicain sur un coup de tête, les électeurs indécis, soient de plus en plus mécontents dans les sondages.
9: Les électeurs qui ont hésité à voter pour Donald Trump pensaient « Ah, il devait faire des coupes dans les budgets du gouvernement pour nous faire économiser de l'argent. » Et ils réalisent maintenant qu'il a fait volte-face pour nous entraîner dans une guerre qui coûte des milliards de dollars et fait grimper les prix dans notre économie, y compris les prix du pétrole. C'est peut-être ça qui fait changer les opinions.
8: Aucun tabou pour Tiffany, 22 ans. Elle n'aimait pas Donald Trump et voit dans ses chiffres le signe que la base trumpiste commence à s'éroder.
9: Il vieillit et il devient sénile. C'est un être humain exécrable et les gens commencent à réaliser. Ceux qui ont voté pour lui prennent conscience qu'ils ont peut-être fait le mauvais choix.
8: Le vote latino avait créé la surprise il y a 2 ans. Pourtant, Léo, un Mexicain, explique que la plupart de ses connaissances qui avaient choisi Trump ne voteront pas pour lui aux élections de mi-mandat. Ils ont détesté ses politiques interventionnistes.
10: Ils ont voté pour lui, mais maintenant ils le regrettent. Il a tout foutu en l'air. L'économie, tout est complètement fou. Vous allez au supermarché, avec 100 dollars, vous n'avez plus rien du tout. Et je ne pense pas que ça va baisser. C'est trop maintenant. Il faut se concentrer sur ce pays, pas sur les autres.
8: Au final, seulement un Américain sur 3 est satisfait de la situation économique du pays. Karine Auton, New York, RFI.
3: En République démocratique du Congo, à présent, la Croix-Rouge lance un appel à la solidarité internationale face à l'épidémie d'Ebola qui touche l'Est du pays. Le président national de la Croix-Rouge, Grégoire Matézo, prévient que les épidémies ne sont pas que des crises sanitaires nationales, mais qu'elles peuvent être un facteur de déstabilisation dans le reste du monde. Plusieurs pays ont annoncé des mesures de restriction pour les voyageurs en provenance de RDC. Dernière en date, le Canada qui suspend ses visas pour ses ressortissants qui viennent de RDC, mais aussi d'Ouganda et du Soudan du Sud. À noter que l'Ouganda, justement ferme sa frontière avec la RDC pour tenter de contenir la propagation d'Ebola. On va y revenir dans 20 minutes dans le prochain journal.
1: Ce sont des témoignages exceptionnels recueillis par RFI.
3: Et en l'occurrence par la correspondante permanente d'RFI à Moscou, Anissa Al-Jabri. Alors que le conflit en Ukraine s'intensifie, toujours pas de perspective d'arrêt des combats. L'État russe recrute partout où c'est possible pour alimenter les rangs de l'armée, y compris dans les universités les plus prestigieuses de Moscou. Certains, ils sont très rares, ont refusé de participer au conflit. Ils risquent des peines extrêmement sévères. Anissa Al-Jabri a pu échanger ces dernières semaines avec un jeune russe qui a refusé de partir en Ukraine dès le début de la guerre, pour des raisons évidentes de sécurité. Nous avons anonymisé son témoignage et changé sa voix. Écoutez.
11: J'ai refusé d'intégrer les forces spéciales dès le début, c'est-à-dire en 2022, quand tout a commencé. À partir de ce moment-là, la pression a été constante. On m'a privé de mes revenus. C'est comme ça qu'ils s'y sont pris, pour que je me retrouve endetté. Maintenant, j'ai une dette d'1 million de roubles. Et c'est à ce moment-là que l'armée nous montre que la seule solution à ça, c'est partir pour l'opération spéciale. Et c'est la seule.
3: Un témoignage que vous retrouverez en longueur tout à l'heure dans le dossier du journal de 9h avec Martin Guez. L'actualité en France, le procès en appel du financement libyen présumé de la campagne présidentielle de 2007 de Nicolas Sarkozy s'est achevé hier. Les quatre avocats de l'ancien président qui ont plaidé la relaxe. L'accusation, on le rappelle, avait demandé 7 ans de prison. Le procès s'est refermé sur les derniers mots de Nicolas Sarkozy qui a de nouveau clamé son innocence. Laura Martel.
12: Il y a eu des moments difficiles. Écouter sans rien dire, se faire insulter, entendre des choses folles et montrer un visage impassible, c'est tellement pas ce que je suis, s'est exclamé Nicolas Sarkozy, apparemment ému, lui qui va désormais devoir attendre, dit-il, en se demandant tous les matins et tous les soirs s'il va retourner en prison. Une émotion que comprend Vincent Brengart, avocat de l'association Sherpa, partie civile, mais qui n'ébranle pas sa conviction, la culpabilité de l'ex-président a été démontrée.
13: C'est une émotion légitime, parce que c'est quelqu'un qui a été incarcéré, parce que c'est un ancien président de la République, mais il faut bien rappeler une chose, c'est que la justice est la même pour tout le monde, que c'est l'égalité des droits, et qu'aujourd'hui, la peine d'emprisonnement, qu'on le veuille ou non, et d'ailleurs ce sont ces mêmes responsables qui en ont fait la peine maîtresse, c'est la peine qui s'applique pour tout le monde. Et je pense que si, dans un dossier dans lequel il est question du financement d'une campagne électorale par le biais d'une puissance étrangère, vous ne prononcez pas de peine d'emprisonnement ferme, vous n'en prononcerez jamais en matière d'anticorruption. Alors ça veut dire qu'il faut reconnaître en fait l'existence d'une justice dérogatoire pour la criminalité en col blanc qui obéirait à ses propres règles.
12: La Cour d'appel a 6 mois pour trancher. Décision attendue le 30 novembre.
3: Un récit de Laura Martel.
1: Enfin musique, elle a composé une trentaine d'opéras destinés à la jeunesse.
3: Oui, elle, c'est Isabelle Aboulker. Elle a notamment composé Les Enfants du Levant, inspiré d'une histoire vraie d'une soixantaine de jeunes en 1861, envoyés à pied de la prison de la Roquette à Paris jusqu'à une colonie agricole pénitentiaire sur une île au large de Toulon qui deviendra un bagne. Carmen Lunsman, l'opéra est à découvrir en ce moment au Théâtre de la Renaissance dans la banlieue de Lyon.
14: Ils ont entre 5 et 21 ans lorsqu'ils quittent Paris à pied en direction de Toulon. Orphelins, enfants de rue, jeunes délinquants, tous envoyés sur l'île du Levant pour travailler dans l'une des colonies agricoles pénitentiaires instaurées sous Napoléon III.
15: On accepte, supporte les coups.
16: On les a fait travailler dans des conditions difficiles en les nourrissant mal.
14: Rappelle Isabelle Aboulker qui a transposé leur destin en musique.
16: Cette communauté a été tenue par des adultes de fort peu de conscience et d'humanité.
17: Nous n'avons pas les moyens d'équiper une infirmerie.
14: Près d'un enfant sur 10 y trouve la mort.
18: Ce que je trouve troublant, c'est que cette prison à ciel ouvert se trouve dans un des endroits les plus paradisiaques en France.
14: Constate Pauline Ledet qui s'appuie dans sa mise en scène sur le décor méditerranéen potissé entre béton et barbelés, un parallèle entre la violence subie par ces jeunes au 19e siècle et celle vécue par les migrants aujourd'hui.
16: Surtout ne jamais oublier, je me souviens d'un voyage en Égypte où nous avons vu des enfants, des petites filles qui tissaient des tapis, elles avaient 10 ans. Là vraiment oui, le sujet est très fort et totalement actuel.
3: Les Enfants du Levant, opéra signé Isabelle Aboulker et qui nous était présenté par Carmen Lunsman.
1: Et c'était le journal de 8h de Jeanne Bartoli. Un grand merci Jeanne, je ne trahis aucun secret en disant que les journaux du matin c'est fini pour vous, mais que les auditeurs se rassurent, on vous

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0: Quoi ?
1: Un seul long soupir salé. Cette phrase très longue que personne n'a jamais finie. Cette haleine qui se casse en syllabes. Ce cœur immense qui bat un peu plus lentement que le nôtre. Mais quoi ? Mais la mer, bien sûr. Elle vous appelle maintenant que les beaux jours sont là. De toute façon, elle vous attend toujours. Elle est celle dont vous ne vous lassez jamais. Elle est celle que vous chérirez toujours. Auditeur et auditrice libre, Charles Baudelaire vous murmure. La mer est ton miroir. Tu contemples ton âme dans le déroulement infini de sa lame et ton esprit n'est pas un gouffre moins amer. Sans déconner, Charlie, j'espère que non. Ou alors, on parle de l'esprit de Sylvain Tesson, parce que c'est là qu'on va plonger. On va faire un tour avec les fées, avec Sylvain Tesson. Je vous explique ce que je crois. Il y a des livres qui se lisent, et puis il y a ceux qui s'écoutent. Et avec les fées de Sylvain Tesson se lit avec l'oreille collée au vent, au granit, à la mer. Ce qu'on y découvre, ce sont les fées. Plongeons nos doigts dans leurs cheveux qui sentent la pluie salée, nos yeux dans leurs prunelles couleur de bruyère, et laissons-les nous égarer dans les chemins creux des territoires celtes. D'abord, une petite mise au point quand même. Quand Tesson parle de fées, il ne parle pas de paillettes. Il parle de pierre, de lande, d'un monde où les sources ont un caractère, où les falaises murmurent des histoires que seuls les plus patients d'entre nous entendent, de ces endroits où le portable ne capte plus, mais où l'âme, bizarrement, capte mieux. Bref, un livre qui parle d'un monde très ancien, le monde celte. Dans ce livre, Tesson marche, beaucoup, et navigue aussi. Il parcourt l'arc celte qui va de la Galice à l'Écosse, en passant par la Bretagne, les Cornouailles, le Pays de Galles, l'Irlande et l'Écosse. Partout où la terre finit dans l'océan, là où le ciel hésite, là où le brouillard invente des cathédrales. Il marche sur des terres qui n'ont jamais complètement accepté la modernité, des terres qui disent encore « ralentis ».

Ici, tout est légende, nous dit-il. Un rocher, c'est peut-être un géant fatigué. Une grotte, une bouche vers l'autre monde. Un étang, un miroir pour les âmes distraites. Et Sylvain Tesson, dans Avec les fées, il écoute, il respecte, il prend les mythes au sérieux. Et puis, il y a la mer, l'Atlantique, immense, indifférent, magnifique, qui te rappelle que tu es petit, tout petit, mais vivant. Marcher en pays celte, nous montre Tesson, ce n'est pas faire du sport, c'est dialoguer avec la pluie, avec les ajoncs, avec les menhirs, mais oui, même les menhirs. Ces grandes pierres qui savent tout et ne disent rien. Et puis dans « Avec les fées », Sylvain Tesson nous dit aussi qu'au sein de ce territoire, le temps ne va pas droit. Il tourne comme les marées. Les morts ne sont jamais loin, les anciens, les korrigans, les druides, les saints étranges, les pèlerins jamais partis, les légendes jamais finies. Tesson marche dans ce temps-là, un temps large, un temps respirable. Parce qu'avec les fées de Sylvain Tesson, c'est un livre contre l'oubli, contre l'effacement des paysages, contre la disparition des chemins, contre les villages photocopiés, c'est un livre qui dit « Attention, ici quelque chose vit encore ». Sylvain Tesson écrit parfois comme un barde fatigué. C'est vrai, c'est un peu énervant, un poète un peu râleur, quoi. Un druide ironique qui aurait lu trop de rapports technocratiques. Il se moque des panneaux, des normes, des discours qu'il juge creux. C'est Tesson, quoi. Mais dans Avec les fées, il défend farouchement le sauvage. Il défend les tempêtes, les nuits noires, les chemins boueux, les villages reculés, les silences. Tout ce que le monde moderne essaie d'effacer d'après lui. Je dirais que lire Avec les fées de Sylvain Tesson, c'est marcher sans bouger. C'est sentir le vent dans les 216 pages qui le constituent. C'est se dire qu'on fait partie du paysage et pas l'inverse. Alors, c'est vrai, ce livre ne fera pas de vous un druide, quoique, mais il vous donnera envie de marcher autrement, de regarder mieux, d'habiter le monde avec délicatesse. Voilà, pour conclure, Avec les fées de Sylvain Tesson, c'est une balade initiatique dans l'âme celte, une traversée entre réel et légende, entre granit et nuages, entre humidité diffuse et air flottant, entre l'immuable et le changeant, entre aujourd'hui et hier. Et peut-être qu'un jour, après l'avoir parcouru ce livre, au détour d'un sentier irlandais ou breton, dans une lumière grise et dorée insaisissable, vous aurez cette sensation étrange que le paysage vous regarde et qu'il attend simplement que vous soyez digne.

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La situation est grave. 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

0: émission culturelle qui part à la découverte de toutes les formes d'art, de la peinture au patrimoine industriel, dans les musées, des expositions, près de chez vous. Alors aujourd'hui, je vous emmène dans l'univers des Totbatuf, des peuples autochtones de l'île de Palawan, aux Philippines, grâce au talent du photographe Pierre de Valambreuse dans l'exposition Les Temps modernes proposée par le CPA, le Centre du patrimoine arménien à Valence. Une exposition temporaire jusqu'au 20 septembre 2026. Et on découvre des vallées luxuriantes, sauvages. Et depuis 40 ans, le photographe revoit au fur et à mesure de l'évolution de ce peuple autochtone toute l'évolution qu'il y a sur cette île. Et donc on commence par des photographies plutôt en noir et blanc pour après finir sur un monde contemporain en couleur, mais ces couleurs font aussi transparaître tout ce qu'il y a le côté de l'exploitation minière, exploitation forestière, exploitation agricole intensive aussi, et comment ces peuples autochtones vont pouvoir finalement s'adapter, survivre. Et pour pouvoir parler de tout ça, on est avec Christelle Roveda, qui est la directrice du CPA. Christelle, quelles sont les missions générales du Centre du patrimoine arménien ?
1: Bonjour, alors les missions du Centre du patrimoine arménien, c'est déjà d'être un lieu d'exposition, un lieu ouvert à tous, qu'on soit arménien ou non arménien, puisqu'en fait, si je reviens même sur la création du centre et sur son exposition permanente, qui revient vraiment sur l'histoire des Arméniens et la raison de leur présence en France et notamment à Valence, c'est vraiment en fait de comprendre le territoire, de comprendre pourquoi est-ce que on dit entre 8 et 10% de la population a des origines arméniennes, qu'est-ce qui les a conduits ici. Donc on revient en fait sur l'histoire du génocide, et puis aussi on parle de au présent, c'est-à-dire que dans l'exposition on fait le lien avec comment on vit son identité arménienne en étant français, qu'est-ce que c'est qu'être arménien sur, descendant de famille génocidée, parce qu'en fait on est beaucoup maintenant sur les descendants, comment est-ce que à un certain âge on revient un peu à nos racines, et en partant de cette histoire humaine on fait le lien en fait avec plein d'autres histoires d'exil. L'idée c'est vraiment d'être un lieu d'ouverture, un lieu où on tisse des liens et comprendre en fait que ces phénomènes culturels qu'on retrouve chez les Arméniens, on peut les retrouver aussi pour d'autres exils. Et c'est vraiment en fait cette passerelle entre les cultures, entre les histoires, qui fait à mon sens la force et tout l'intérêt du CPA.
0: Oui, c'est pour ça que vous avez une exposition permanente qui parle justement de l'histoire, de l'exode, du génocide par rapport aux Arméniens, et des expositions temporaires qui peuvent faire clin d'œil soit à l'exil, soit aux Arméniens, soit justement avec un parallèle par rapport à une évolution de la société, de certains peuples.
1: Tout à fait. En fait, vous l'expliquez extrêmement bien. On est vraiment un lieu de dialogue. Donc les questions qu'on va se poser pour le peuple arménien dans l'exposition permanente, on va reprendre en fait les pistes de réflexion, et on va essayer de se poser ces questions pour d'autres coins du monde, pour d'autres régions ou pour d'autres exils. Donc si on revient sur les plus de 20 ans d'existence du centre, on a pu parler du génocide de Rwanda, on a pu parler des migrations italienne, on a pu parler, on a fait tellement de choses que c'est difficile de penser à tout, mais en tout cas, là, avec le travail de Pierre de Valambreuse, on l'a déjà accueilli une première fois en 2014, et la première fois qu'il était venu, il nous parlait de 5 peuples répartis dans le monde entier, sur tous les continents, des peuples autochtones qui chacun, en fait, œuvrait à une forme de survie, parce qu'effectivement, comme on le sait, les peuples autochtones, qu'on appelle aussi les peuples premiers, donc ceux qui n'ont pas su de colonisation et qui vivent sur un territoire depuis toujours, effectivement, leur mode de vie sont souvent soumis à des basculements irréversibles qui font qu'ils sont obligés de s'adapter, voire de voir disparaître en fait leur façon d'être au monde. Et des artistes comme Pierre de Valambreuse et d'autres que l'on a pu accueillir nous permettent effectivement d'avoir cette ouverture et d'essayer de comprendre un petit peu les phénomènes en cours aujourd'hui.
0: Ça nous permet aussi de comprendre la société dans laquelle on vit de manière globale, dans tous les coins du monde où on n'a pas l'occasion de voir, de visiter. Et cette exposition justement sur l'île de Palawan, sur ces peuples autochtones, là on est plutôt, non pas, on est sur une île, mais on ne va pas voir le côté paradisiaque du côté du bord de mer avec l'eau bleu turquoise, mais on rentre vraiment dans les terres et on rentre dans la vallée, puisque c'est ça que Pierre de Vallombreuse nous propose dans cette exposition. Comment vous avez choisi avec Pierre cette exposition, cette thématique, parce que lui il a 40 ans de carrière et du coup il sait qu'il s'est spécialisé dans les peuples autochtones partout dans le monde, il les a tous rencontrés, mais il a un lieu commun particulier avec l'histoire des Tadbatou et comment du coup la rencontre avec l'artiste vous a permis de faire ce choix de cette exposition pour cette préposition aujourd'hui?
1: Alors, comme on le disait, les liens avec Pierre de Vallombreuse, ils sont anciens, puisqu'on a commencé à travailler avec lui en 2014 avec une exposition qui avait un point de vue beaucoup plus généraliste, puisqu'encore une fois, on était sur un éclairage de plusieurs peuples autochtones, alors que cette exposition qu'on présente actuellement jusqu'au 20 septembre, elle se centre vraiment sur un peuple et même sur une vallée. On est vraiment au cœur d'une vallée qu'on exploite dans l'exposition qu'on présente avec un V majuscule parce qu'on est presque dans une mythologie. C'est pas forcément la vallée géographique qui va être vue comme entité, on va pas faire un portrait d'une vallée géographiquement connue. On va partir des émotions, de la sensibilité de l'artiste. On va vraiment partir de son vécu dans cette vallée pour ensuite découvrir cette vallée. Et pourquoi est-ce qu'on est allé sur cette proposition? Déjà parce qu'on était assez admiratif du travail photographique de Pierre de Vallombreuse. Il est extrêmement reconnu. Je pense qu'on peut dire qu'en France, c'est le plus grand ou l'un des plus grands photographes des peuples autochtones. Comme vous le disiez, il a plus de 40 ans de bouteille sur cette question.
0: Et un fonds documentaire de milliers de clichés de photos de plein de peuples. Et c'est vrai qu'il y a une richesse dans son travail de intuitif, hein, lui, d'avoir voulu faire ses rencontres de ces peuples là, mais de nous l'offrir aussi en générosité, en partage. Et ça, c'est un peu votre proposition aussi, c'est d'ouvrir les portes et nous le partager.
1: Exactement. Donc en fait, comme tu l'as rappelé, il crée des espèces de documentation autour des peuples autochtones et notamment sur les Tadbatou qu'il connaît particulièrement bien parce qu'il les fréquente depuis plus de 30 ans. Il va fêter les 40 ans dans quelques années et il y aura une autre grande exposition, pas chez nous, mais qui permettra d'avoir un focus adapté en fait sur ce peuple. Et donc nous, en fait, on est apparu comme un lieu, comme une institution soutien, comme un lieu d'exposition où il puisse en fait avoir une exposition intermédiaire avant cette exposition des 40 ans. Donc en fait, c'est un point d'étape. L'exposition qu'on présente au CPA, elle présente les 12 dernières années de son travail. Elles ne reviennent pas en fait au tout début de sa rencontre, de cette histoire d'amour qui a commencé en fait il y a plus de dans les années 90. Par contre, dans l'exposition, on a une des premières images prises en 1990. Là, je me tourne vers cette image parce qu'on l'aperçoit. Donc, c'est une image en fait où on voit un Tadbatou de profil. On voit juste la silhouette, une silhouette sombre en clair obscur, qui est dans une grotte. Parce que la spécificité des Tadbatou, justement, c'est certains moments de l'année de vivre plusieurs semaines dans des grottes. Donc, c'est vraiment ça qui fonde la spécificité de ces habitants. Donc, on a cette photo qui revient en fait sur les origines. C'est un peu une photo iconique hein, de l'exposition. Il y a deux ou trois photos qui sont anciennes. Celle-ci en fait partie et c'est vraiment avec celle-ci qu'on ouvre l'exposition avec une citation de Pierre. Je raconte la vallée depuis 37 ans, 23 voyages, 4 années de vie avec les Tadbatou dont j'ai appris la langue. Cette exposition en présente les 12 dernières années. Donc ça, c'est l'entrée. Et en dialogue, on a une autre image où on voit en fait deux enfants, une image en paysage avec un enfant au premier plan qui déploie en fait quelque chose devant lui. Et quand on s'approche, qu'on regarde de plus près, on se rend compte qu'il déploie les ailes d'une chauve-souris. Et là aussi, on rentre dans une histoire en fait, on rentre presque dans une histoire mythologique qui nous raccroche en fait à ce qui fait le fondement de ce rapport qu'entretient Pierre de Vallombreuse avec ce territoire, cette envie de faire découvrir en fait ces personnes, de faire découvrir leur quotidien, des personnes qui se fondent vraiment dans les écosystèmes naturels. Et sur certaines images, on les voit faire vraiment partie du paysage. Et moi, j'aime bien en fait évoquer à ce sujet une image qui est dans la première partie de l'exposition, où on voit en fait une surface rocheuse avec des lianes qui descendent, et on ne voit pas de corps humain en s'approchant initialement de l'image. Et quand on regarde de plus près, eh bien on voit un corps qui est tendu, qui attrape une liane, et qui fait les lignes de son corps épousent vraiment la ligne des silhouettes rocheuses du paysage forestier. Et c'est vraiment ça la force en fait du photographe, de Pierre, c'est qu'il a créé un rapport de proximité avec ses habitants, dont certains sont devenus des amis au fil du temps. Il a vu grandir plusieurs enfants, plusieurs familles, et cette proximité lui permet en fait de photographier le quotidien, mais dans une grande, avec un grand naturel. Les personnes qu'il photographie, certes, il y a aussi des portraits avec un face-à-face plus traditionnel, mais on les voit faire aussi partie intégrante de la nature, et on le voit effectivement dans leur scène de chasse, leur scène de bord de rivière, les enfants qui jouent avec des cerfs-volants qui ont été fabriqués avec ce qu'on trouve sur place. Donc c'est ça qu'il arrive à partager avec nous. Et vraiment le parti pris, eh bien, c'est de rendre aussi au milieu naturel toute son ampleur, tout son espace, toute sa grandeur, et d'être vraiment effectivement à l'ombre de la canopée. Et c'est pour ça que dans chaque espace, on a au moins une image très grand format qui fait presque toute la surface du mur. Et ça, c'était vraiment une volonté partagée avec Pierre de Vallombreuse, que d'avoir ce côté immersif où, en fait, à un moment donné, on a ces très grandes fougères, on a ces troncs d'arbres dont on sent en fait la vitalité, la force et le poids des ans. Et puis, à l'intérieur de ce cadre, il y a des personnages qui apparaissent au détour d'un chemin, de pierre, etc. Et qui nous rappellent qu'effectivement, il est possible d'habiter la forêt différemment, pas en tout cas comme nous on le fait aujourd'hui dans nos quotidiens
2: de manière un peu colonialiste, où du coup on va prendre le dessus sur la nature, ce qu'on verra plus sur les photos en couleur avec les constructions de routes qui détruisent le milieu naturel. Et là sur les photos en noir et blanc, on est vraiment plus sur l'harmonie. Oui, en fait, comment exactement. On vit ensemble, comment on se côtoie, comment on cohabite.
3: À égalité presque.
1: Tout à fait, parce qu'effectivement, ce qu'on utilise, les ressources qu'on utilise, eh bien, c'est celles qu'on va venir capter autour de soi. Donc le bois, l'eau, de quoi construire des maisons, donc des choses qu'on trouve dans un environnement très proche. Et c'est ça qu'il vient vraiment partager avec nous. Donc pourquoi, pour revenir à ta question, pourquoi ce choix ? Eh bien, c'est vraiment parce qu'effectivement, on était admiratif de son travail, de sa place de photographe, et que lui de son côté avait besoin d'un musée qui lui permette de travailler aussi avec la Fondation de France, la Fondation Iris, qui a soutenu vraiment le projet et qui nous a fait confiance sans du patrimoine arménien, puisque les images qu'on présente dans l'exposition, c'est des images qui vont nous appartenir, on va avoir les droits d'utilisation par la suite.
3: Ça s'intègre dans votre fonds
1: ça devient le fonds du Centre du patrimoine arménien, avec cette mission de les faire itinérer pour qu'effectivement ce travail continue de vivre ailleurs. Et la Fondation de France, Fondation Iris, avait été très sensible au fait que le CPA soit un lieu pédagogique, un lieu de médiation, un lieu de transmission, et souhaitait qu'il y ait vraiment toute une programmation qui soit construite en fait autour des images, que ce ne soit pas un one shot entre guillemets. Donc en fait, c'est pour ça qu'on nous a fait confiance, c'est pour ça qu'en fait on a réussi à travailler et la Fondation Iris, Pierre de Vallombreuse et le CPA, avec d'autres acteurs aussi, même dans les Philippines, puisqu'il y a un musée des Philippines avec lequel Pierre de Vallombreuse a travaillé aussi. Et tout ça nous a permis effectivement de pouvoir financer le film qu'on trouve dans l'exposition, de mettre en place la venue.
3: À donner en fait du contenu.
1: Oui, et un contenu vivant. Exactement. Ouais, un contenu vivant. Et aussi dans ce sur quoi on s'était mis d'accord avec la Fondation, c'était aussi qu'il puisse avoir l'intervention d'une scientifique, d'où l'intégration dans le projet de Nicole Revel, qui est une anthropologue, ethnologue, qui est l'une des grandes spécialistes des Palawanes.
2: Et ça, c'est vraiment génial, parce qu'on a d'un côté un sentiment amical d'un photographe sur une continuité de 30 à presque 40 ans d'amitié, de rencontres, d'évolution de chacun dans cette société qui évolue trop vite. Et en parallèle, un scientifique qui est plus observateur, qui va être moins un peu dans le côté émotionnel, plus dans le côté observateur pour voir cette évolution. Et le parallèle des deux, c'est ça aussi qui est intéressant pour comprendre nos sociétés d'aujourd'hui. ne plus attendre 40, 50, 100 ans plus tard pour dire bah, il s'est passé ça, c'est trop tard. Non, c'est actuellement. Les photos, c'est les 12 dernières années, c'est ce qui se joue aujourd'hui. Et je trouve que c'est ça aussi qui est très beau dans votre exposition, c'est on est dans un lieu de mémoire, on est au centre du patrimoine arménien, mais cette mémoire, elle est aussi vivante et elle peut être aussi contemporaine.
1: Exactement. Et effectivement, c'est ce que vous dites, ça rejoint vraiment ce qu'est le CPA, c'est-à-dire qu'on est vraiment un lieu vivant, un lieu ouvert sur le monde. On dit qu'on est aussi une fenêtre ouverte sur le monde. Donc en fait, l'idée, c'est de pas forcément travailler autour d'un passé figé. Et même pour les Arméniens, eh bien, on voit comment aujourd'hui encore les cultures s'hybrident, se transforment. Comment il y a d'autres exils d'Arméniens dans le monde, pour des raisons économiques en Arménie, pour des raisons de guerre, puisque malheureusement il y a eu d'autres conflits tout récemment, notamment sur le territoire du Haut-Karabakh. Il y a des guerres aussi dans les pays où vivent les Arméniens en diaspora qui provoquent de nouveaux exils. Donc en fait, on est dans l'histoire, mais on est aussi beaucoup, et surtout, j'aurais tendance à dire, dans l'actualité. Et c'est vrai que cette démarche-là, eh bien, là aussi, pour les autres peuples avec lesquels on fait connaissance au fil de nos programmations.
2: Et ça permet aussi, en tant que visiteur, d'avoir un œil observateur, de rencontrer des peuples qu'on n'aurait pas rencontrés, évidemment, puisque du coup, aujourd'hui, c'est très difficile de rentrer dans ces forêts, puisque du coup, il y a une protection, et ce qui peut être bien aussi dans leur évolution pour qu'ils aillent à leur rythme. Et en même temps, ça nous permet, cette exposition, d'avoir ce recul et de se dire finalement, qu'est-ce qui transpose l'être humain sur toujours les mêmes leviers, on va dire, qui vont enlever les traditions, enlever les cultures, au lieu de les respecter, d'être dans la diversité et l'échange, d'être dans une volonté de propriété. Et je pense que c'est ce qu'on voit plus sur l'étage, puisque l'exposition se fait sur deux niveaux. Et donc, du coup, il y a le deuxième étage où on aura un petit peu moins cette forêt luxuriante et plus, du coup, l'évolution actuelle de la société qui va trop vite et qui détruit, malheureusement, et la forêt, et les traditions, et les cultures de ces peuples.
1: Alors c'est effectivement ce que Pierre de Vallombreuse nous donne à voir, donc vous en parliez en introduction, avec notamment un passage un peu frontal où on passe du noir et blanc qu'il a accompagné pendant des dizaines d'années à la couleur. Donc ça, c'est quelque chose de récent dans son travail qu'il a testé sur d'autres projets, notamment aux États-Unis. Ça a été plutôt concluant et ça lui permet d'avoir, même au niveau de sa patte photographique, d'apporter complètement autre chose, un autre univers. On est vraiment sur quelque chose de beaucoup plus contemporain. Quelque part, c'est une autre poésie, une autre sensibilité qui se dégage aussi, et je pense que c'est la force aussi de Pierre, c'est cette capacité au fil de sa carrière de ne pas rester sur ses acquis, mais justement d'essayer de continuer à faire évoluer aussi sa manière de photographier en fonction effectivement des opportunités qui se sont présentées dans ses différents projets. Donc ça, effectivement, ça fait partie pour moi des choses qui sont vraiment intéressantes dans cette exposition, c'est de voir l'évolution du regard du photographe, l'évolution de son rapport aussi au territoire. Donc à l'île de Palawan, qui a été pour lui longtemps un refuge. À un moment donné, il a vu ses transformations à l'œuvre, il a essayé de tourner la tête, mais ces transformations l'ont rattrapé, et finalement, il a pris la décision de s'en faire le témoin, plutôt qu'effectivement de continuer à photographier quelque chose de figé qui ne correspond plus à l'évolution actuelle. Et effectivement, il a eu ce courage-là, parce que pour lui, encore une fois, c'était un refuge, c'est-à-dire que c'est un lieu où il allait très très très régulièrement pour se ressourcer, pour se retrouver. Je pense que ça correspondait aussi à une espèce de mythologie d'enfant où il se pensait Mowgli, il se pensait enfant des forêts, et où il avait
3: dans sa
1: grotte aussi. Et en fait, il a quitté cette mythologie d'enfant pour accepter effectivement de mener un autre travail, sachant que par ailleurs, il a des dizaines d'années de carrière derrière lui. Il a photographié dans des pays en guerre. Il est photojournaliste. Il travaille avec des revues extrêmement connues qui ont pignon sur rue. Donc ça fait partie de son métier. Mais en tout cas, chez les Palawanes, il recherchait autre chose. Et la bascule, on la voit vraiment dans l'exposition photographiquement.
2: Et c'est ça qui est intéressant quand on vient au CPA, parce que du coup, on a vraiment ce moment où on s'immerge dans cette jungle luxuriante, on rencontre des peuples, on voit des regards, on voit des pieds nus, on voit des jeux, on sent cette espèce de liberté qu'on a tous envie d'avoir quand on est dans la forêt. Et au fur et à mesure qu'on monte dans l'exposition, on voit un basculement. On le voit vraiment, que ce soit dans le choix artistique du photographe de Pierre de Vallombreuse à mettre de la couleur, mais aussi il va photographier beaucoup plus en zoomant ou sinon en étant à la place du Palawan qui est dans la forêt, qui pousse une fougère et qu'on voit la route en train de se construire. Il nous permet, nous, de rester témoins comme lui, il l'est. Et ça, c'est vraiment un sentiment très agréable en tant que visiteur de voir ce témoignage politique, d'une certaine manière, en tout cas engagé en tant qu'artiste, de donner la parole par le média de la photo à ces peuples.
1: D'autant qu'on trouve aussi des photographies prises par les habitants. Et là, je reviens aussi sur le projet initial avec la Fondation Iris. C'était qu'il puisse avoir une participation des habitants. Et dans ce cadre-là, il a mis en place, donc Pierre, des ateliers avec des familles qu'il connaissait depuis longtemps, notamment des enfants, leurs parents. Et de ces ateliers, effectivement, sont nées à peu près 25 photos qu'on a encadrées, qu'on expose aussi. Et en fait, c'est pas des... Comment dire, c'est pas des photos, c'est pas des sous-photos, bien au contraire, elles s'intègrent parfaitement à l'exposition. Et de mon point de vue, si elles n'étaient pas là, il manquerait quelque chose. Parce qu'en fait, les habitants ne photographient pas la même chose que Pierre. Ils ne sont pas dans cette espèce de poésie de la personne extérieure. Mais par contre, ils ont envie de montrer leur quotidien. Donc ils vont photographier les maisons sur Pitoultis, qui se passent sous les maisons avec les poules qui sont là, qui vivent avec eux à l'air libre, en liberté. On voit aussi le cochon qui va finir dans la marmite, mais qui, jusqu'à ce qu'il finisse dans la marmite, fait partie du quotidien, notamment des enfants. C'est vraiment un compagnon de vie. On voit la préparation des légumes, du riz, etc., les ustensiles. Donc c'est complètement autre chose qu'on ne voit pas dans le travail de Pierre. Lui, il est dans une démarche poétique, sensible, il est dans autre chose. Ce n'est pas ce que lui vient travailler, vient chercher. Donc ça permet d'avoir moins d'angle mort, entre guillemets, et puis aussi que ces personnes, ces habitants, soient aussi acteurs dans l'exposition.
2: Et ce qui est super intéressant, c'est aussi la volonté de transmettre son savoir-faire, parce qu'en fait, lui, il est toujours venu avec son appareil photo, et c'était intriguant pour eux, parce que forcément, ils n'ont pas la modernité. Du coup, ils découvrent.
1: Ils n'ont pas la modernité, un peu quand même, parce que maintenant, ils ont tous des téléphones portables. Donc là aussi, ça change leur rapport.
3: Dans les années 90, quand il arrive.
1: Ah oui, dans les années 90, effectivement. Mais c'est vrai qu'aujourd'hui, en fait, il y a des connexions avec le monde contemporain qui se fait sur les côtes. Il y a des allers-retours. Ils ne vivent pas, en fait,
3: en autarcie,
1: tout seul. Et ça, justement, Pierre ne le montrait pas avant. Et le travail d'aujourd'hui, et notamment grâce aussi aux textes qui ont été réalisés par Nicole Revel, on voit ces interactions, on voit ces allées et venues, et qu'en fait, aujourd'hui, rares sont les personnes qui sont totalement déconnectées, en fait. C'est aussi un leurre, et c'est ce que nous, Européens, on va venir projeter sur les autres, dans un idéal de pureté qu'auraient ces personnes et que nous n'avons plus, alors qu'en fait, la réalité, elle est beaucoup plus complexe, et c'est souvent ce que dit Pierre de Vallombreuse, en fait. C'est qu'en réalité, on ne peut pas mettre tout dans du blanc ou tout dans du noir. C'est beaucoup plus compliqué que ça, et aujourd'hui le contact avec la modernité, ça permet aussi l'éducation, donc l'accès aux écoles, ça permet aussi d'avoir un accès aux soins, ce qui est extrêmement important. Donc en fait on peut pas rester sur un regard figé non plus de c'était mieux avant, et c'est pas non plus ce que nous dit Pierre, mais par contre il essaye d'être objectif sur les réalités en cours.
2: Oui. Et du coup, c'est vrai que c'est intéressant de leur laisser justement par le biais de ces appareils photo, de ces ateliers, ou que eux-mêmes du coup fassent leur propre témoignage. Et l'exposition, vraiment, comme tu disais, s'englobe dans cette totalité où tout le monde prend la parole, que ce soit leur ami qui vient depuis 30 ans, mais que ce soit eux aussi, qu'est-ce qu'ils ont envie de donner comme image de ce qu'ils sont eux-mêmes aujourd'hui, parce qu'il y a ça aussi, c'est comment on s'empare de son histoire et comment on la laisse pas aux autres les raconter avec d'autres mots que nous, parce que c'est des peuples qui sont souvent sur des comptes, sur une transmission qui est verbale. Et donc là, c'était une manière aussi de leur permettre de mémoriser par l'image leur propre histoire.
1: Et on termine avec leur portrait, parce que l'exposition, on trouvait intéressant avec Pierre, effectivement, de pouvoir mettre un peu des photos du off. Donc on voit Pierre dans l'environnement, à différents moments de sa vie, et puis on voit aussi les habitants, le petit garçon qui était derrière l'appareil photo, qui a photographié le cochon en photo, on les voit, et moi je trouve que c'est vraiment très agréable de finir avec ces sourires-là. Parce que là aussi, vous verrez si, visiteurs, vous venez voir l'exposition, ce que je souhaite vraiment, dans l'exposition, les gens sont assez figés, ils restent dans une forme de retenue. Donc c'est, je pense, le choix du photographe, et puis c'est la manière d'être aussi face à quelqu'un d'extérieur dans le cadre d'une exposition ou d'images qui sont réalisées dans le cadre d'un projet photo. Par contre, à la fin, on les voit en off, sourire, être vraiment au naturel. Et ça aussi, je trouve que d'avoir les deux, un peu le côté coulisses et puis ce qui se passe derrière l'appareil, les deux sont vraiment complémentaires et intéressants.
2: Merci à toi. Est-ce que, en trois mots, tu pourrais nous dire du coup ce que représente cette exposition pour le CPA, pour donner aux auditeurs l'envie de venir ?
1: Un bain de forêt, de l'émotion, De la sensibilité, et je dirais que voilà, c'est des portraits profondément humains, profondément touchants. C'est aussi des paysages à couper le souffle, on va pas se mentir. Quand on voit le jeune Palawan regarder la forêt, c'est la photo iconique qu'on a utilisée pour la communication, ça fait vraiment envie. Il y a d'autres images aussi qui sont incroyables, et d'autres qui ont l'air plus modestes, mais qui nous permettent de goûter à une autre forme de vie. Dans d'autres paysages que ceux que l'on connaît. Et je pense que c'est important aussi pour les plus jeunes générations de voir qu'on peut vivre aussi un peu autrement et qu'on peut avoir un téléphone portable perdu dans la jungle.
2: Merci beaucoup à toi.
1: Merci à toi aussi.

0: De retour sur Expo Musez-vous, dans l'exposition Les temps modernes, avec les peuples autochtones de l'île de Palawan aux Philippines, exposition du photographe Pierre de Valembreuse au CPA à Valence. On va d'ailleurs écouter Pierre de Valembreuse dans une interview à TV5 Monde qui présente son travail.
1: Depuis 1985, vous parcourez le monde pour photographier les peuples autochtones. Sur les 5000 existants, vous en avez rencontré plus d'une quarantaine, 43 précisément. Et un jour, vous avez déclaré « J'essaye toujours de comprendre sans préjugés comment les gens vivent à tel endroit du globe. Comprendre, c'est avoir moins peur. » Aujourd'hui, alors ça y est, vous avez moins peur ?
2: Non, quand on voit les informations que nous venons de regarder avec vous, on peut être que inquiet. Mais mon témoignage, c'est vraiment une rencontre entre les hommes, malgré toute l'altérité qui peut les séparer, essayer de trouver les points communs et essayer de comprendre. Ce qui me fascine, moi, c'est la réponse à la vie sur Terre qu'ont donné des gens dans telles conditions, dans tel endroit. Et toutes les réponses sont tout aussi valables les unes que les autres. Très intéressantes.
1: Et pourquoi et quand avez-vous décidé de partir à la rencontre des peuples autochtones et de devenir, j'irai en quelque sorte, leur témoin?
2: Je me destinais à la bande dessinée. Je voulais raconter des histoires aux gens. Et j'ai donc fait les arts décoratifs, la section graphisme. Et puis au bout de la deuxième année, tronc commun, on faisait plein de matières artistiques. Je faisais un petit peu de photographie, mais j'avais une espèce de mal-être. Et je me suis dit, bon, j'ai envie de vivre une grande aventure. J'ai toujours été fasciné par la forêt. Et je me suis dit, je vais aller vivre dans une des plus grandes forêts du monde. Et Bornéo, l'Amazonie ou la Nouvelle-Guinée-Papouasie. Mais simplement, comme je savais que je pouvais pas y vivre seul et aller au cœur de cette forêt, je me suis dit, je vais rencontrer les gens qui y vivent de la façon la plus simple, qui sont les chasseurs-cueilleurs. Et donc, j'ai fait ce voyage et j'ai pu rencontrer des Punanes au cœur de Bornéo. Et c'est là où ma vie a basculé, où je me suis dit, mais c'est extraordinaire. C'est les aventures, au lieu de les imaginer sur ma table à dessin.
1: C'est-à-dire, elle a basculé, expliquez-nous.
2: Parce que je me destinais à une carrière de sédentaire sur une table à dessin, chez moi, dans un atelier, à dessiner des histoires que j'inventerais. Et je me suis dit, mais au lieu de les inventer, je vais les vivre. Et l'appareil de photo me permet de les raconter. Donc moi, quand j'arrive dans un endroit, je mets comme un peu un nouveau-né. J'ai tout à apprendre. J'essaie de me débarrasser de mes préjugés. Et je suis là pour essayer de comprendre et de m'adapter à un endroit. Quand je vais dans ces endroits-là, c'est comme ça. Donc, je regarde. Et quand les premières fois, je vous assure, quand on est au cœur de Bornéo, dans d'autres forêts gigantesques tropicales, on est un petit peu inquiet. On sait qu'il y a les serpents, les accidents, les maladies qui peuvent arriver. Et ce qui me rassurait, c'est de voir les enfants tout petits qui jouaient. Je me suis dit, donc, ils sont capables. Et voilà, vraiment se mettre dans une situation d'avoir tout à apprendre, essayer de comprendre. Et après, en même temps, avec mon appareil, essayer de chroniquer le quotidien, essayer de raconter des histoires.
0: Et dans l'exposition du CPA, les temps modernes, île de Palawan, Philippines, de Pierre de Valembreuse, il y a cette photo. Une photo avec deux petites filles de dos, avec des chiffons qui sont enroulés pour pouvoir faire un petit sac, et à l'intérieur des sacs, elles ont mis leur poule. Et là, c'est ce que va nous décrire le photographe quand il a pris cette photo, qu'on peut retrouver dans l'exposition à Valence.
2: Alors là, on est dans cette vallée que je fréquente depuis maintenant 35 ans aux Philippines. Elles sont sur les versants hauts de la vallée. On voit au fond le creux de la vallée, puis plus loin, il y a la mer. Et là, elles sont en train de... Elles ont des petits poulets dans leur... C'est des tissus avec lesquels on dort. Et parce qu'elles vont descendre vivre plus bas dans la vallée, donc elles les emmènent. Mais avant, ces deux petits chuchotements, elles sont en train de se raconter des petites choses. Et c'est très délicat. J'aime beaucoup, elle est très douce. Et elle est aussi douce que ce peuple. Ce peuple est à Palawan, et un des peuples les plus, qui m'a le plus ébloui. Parce que c'est les gens certainement les plus évolués philosophiquement que j'ai rencontrés dans toute ma vie. Puisqu'ils sont non violents, pacifistes. Doux et un peu anarchiste. Il n'y a pas vraiment de chef chez eux. Il y a des gens qui ont des titres de juge et des choses. Ils vont vous condamner si vous faites une bêtise. Il y a du vol, il y a des choses. Mais il n'y a aucun moyen de coercition. C'est-à-dire que ça s'arrête à l'énoncé de la parole. Après, libre à vous de la suivre. Si vous êtes condamné à une amende en riz ou je ne sais pas quoi, de payer votre amende. Si vous ne le faites pas, personne va vous forcer à le faire. Mais peu à peu, vous allez vous isoler et vous perdrez la confiance du groupe.
0: Pierre de Valembreuse explique également dans sa direction artistique son engagement, sa médiation pour les peuples autochtones. La photographie comme un acte de transmission et de résistance aussi.
2: Tout à fait. Ça permet d'alerter sur la situation de ces peuples parce qu'on parle énormément à juste titre de la perte de la biodiversité, du réchauffement climatique, de telles espèces animales qui disparaissent, de plantes. Mais c'est le même processus d'appauvrissement qui atteint notre planète. L'homme aussi, dans toute sa diversité, sa richesse linguistique, culturelle, s'appauvrit autant que les espèces dans les océans. Donc c'est un même combat. C'est vraiment, on peut pas, il y a que nous, dans la société un peu judéo-chrétienne, qui avons dissocié nature et culture. En vérité, c'est le même processus. Enfin. On est dans un processus d'appauvrissement terrifiant.
1: Donc une mission aussi politique, on peut dire.
2: Bien sûr, entièrement politique.

0: De retour sur Expo Musez-vous.
1: Aujourd'hui, un long voyage vous attend.
0: Extrait de la visite Voyage sonore dans l'exposition Les temps modernes, les îles des Palawan aux Philippines, au centre du patrimoine arménien à Valence.
1: Après un vol de presque 24 heures, deux escales à Hong Kong et à Manille, vous atterrissez enfin sur l'île de Palawan, au cœur de l'océan Pacifique. À la sortie de l'avion, un air chaud et humide vous enveloppe. Vous arrivez dans la ville de Puerto Princesa, où tout vous est inconnu. Les bâtiments sont colorés, parfois très abîmés. Des fils électriques s'entrelacent au-dessus de vos têtes. Les rues fourmillent de petits commerces et de véhicules en tout genre. Des parfums de poissons grillés, d'épices et de riz chaud s'élèvent autour de vous. Les voix, les klaxons et les senteurs vous imprègnent de sensations nouvelles. Vous montez dans un bus. Confortablement installé sur votre siège, vous vous absorbez dans la contemplation du paysage qui défile. La nature reprend bientôt ses droits. Une végétation luxuriante, dense et enchevêtrée, semble vouloir déborder sur le béton. Des cocotiers se penchent au-dessus de la route et des bambous se dressent en touffes serrées vers le ciel. Après de longues heures de route, le bus s'arrête enfin. C'est là que vous descendez. De vastes champs s'étendent devant vous, caressés par le vent. Il n'y a plus aucune trace d'activité humaine. Vous empruntez un sentier étroit qui s'éloigne en direction de la forêt. Vous êtes immédiatement enveloppé par la chaleur. Vos pieds foulent un sol tapissé de feuilles mortes et de racines. Plus de moteur ni de klaxon, seulement le bruissement des feuilles. Au fur et à mesure que vous avancez, la lumière diminue. Vous marchez longtemps. Le temps devient flou. Autour de vous, la nature foisonne de

des rires d'enfants, une présence humaine. Vous n'êtes plus seul. Le sentier s'ouvre légèrement et entre les arbres apparaissent des habitations en bois et en feuilles, presque camouflées dans la végétation, comme si elles avaient poussé avec la forêt. Vous êtes arrivé au cœur de la vallée de Signapan.

0: Je suis avec Lucille Marvy, tu es médiatrice des actions culturelles au sein du CPA. Comment tu as travaillé ta médiation pour faire comprendre justement le propos de l'artiste, puis dans ce projet plus global avec la Fondation de France, l'artiste, les scientifiques et évidemment ce peuple des Tot-Batou. Comment toi tu as réussi à construire ta médiation pour faciliter la compréhension aux visiteurs ?
1: En fait, la médiation, elle se construit vraiment au gré un petit peu des rencontres qu'on fait autour de cette exposition. Donc d'abord l'artiste, évidemment, ce qui est très important parce que ça nous permet, nous, de comprendre un peu sa démarche, sa manière de travailler. Et puis aussi des rencontres de spécialistes. Christelle a peut-être mentionné Nicole Rovell, qui est l'ethnologue et linguiste qui a travaillé aussi autour de cette exposition. Donc nous, ça nous permet de comprendre aussi qui sont ces gens, donc cette communauté des Tot-Batou, comment ils vivent. Et l'idée, c'est à la fois de faire comprendre le regard de l'artiste, qui est un regard personnel, avec une démarche personnelle, et aussi qui sont ces personnes qu'on voit derrière l'objectif, et quel est leur mode de vie. Et donc l'idée, c'est que nous, on se nourrisse en fait de tout ça quand on prépare l'exposition, parce que on ne connaît pas forcément tout ça.
2: Ça peut être une découverte.
1: Exactement,
2: aussi.
1: Voilà, tout à fait. Moi, c'est vrai que je suis au CPA depuis 2018, donc la première exposition de Pierre de Vallombreuse, j'y avais pas assisté. Donc ça m'a permis aussi de découvrir la démarche du photographe. Et donc après, le but, c'est de retranscrire tout ça auprès du grand public et de la manière la plus accessible possible. Et c'est vrai que c'est une exposition qui, de base, est très accessible parce qu'on est vraiment sur un récit à la fois d'une rencontre entre un photographe occidental, français, et cette communauté qui vit vraiment dans un environnement complètement différent du nôtre, au milieu de la jungle, voilà, donc des modes de vie complètement à l'opposé des nôtres. Et puis voilà l'histoire aussi de cette communauté qui a connu beaucoup de transformations ces dernières décennies. Donc c'est vrai que les photographies, elles parlent d'elles-mêmes, donc c'est aussi une exposition assez contemplative. Donc c'est vrai que ce qu'on constate dans les visites, c'est qu'il y a parfois des personnes qui n'ont pas non plus besoin de trop d'explications parce que les photos suffisent à raconter une histoire et à transmettre des émotions. Et nous, on est là pour donner des clés de lecture, mais tout en respectant aussi les besoins des visiteurs. Donc c'est vrai que cette exposition-là, c'est une exposition qui fonctionne bien et qui est assez accessible globalement.
0: Moi, j'ai eu la chance de venir à l'occasion de la visite Voyage Sonore, où tu proposes vraiment un mix entre une méditation assistée, on part en voyage vraiment, et puis on regarde les photos, et en même temps, on refait des petits points, des petits quiz de jeu, d'autres moments un peu plus d'interaction, d'autres de plus d'introspection personnelle. C'est très original. Est-ce que tu peux nous dire, avant qu'on écoute quelques extraits, justement la construction d'un projet comme celui-ci?
1: Alors, c'est vrai que moi, personnellement, j'aime beaucoup tout ce qui est podcast audio, histoire contée, et j'écoute moi-même ça à titre personnel pour m'endormir, par exemple, des fois, voilà, exactement. Et c'est vrai que dans cette exposition où on a des grands paysages de jungle, où on est vraiment en immersion, en fait, on a des sons en fait qui nous viennent un peu spontanément. Enfin, on imagine en tout cas ce que ça peut être le son dans une forêt ou dans un village, perdu dans la forêt. Et donc c'est vrai que ça m'a donné envie justement de proposer ça, en fait, des temps d'immersion sonore où là, en plus des images, on a vraiment un voyage sensoriel, auditif dans cet environnement. Donc j'ai travaillé un peu salle par salle pour essayer de raconter en fait une histoire qui est en fait l'histoire de la rencontre du photographe avec les Tot-Batou. Donc l'idée, c'était de faire vraiment un voyage sonore où on

0: On part de Paris, voilà, donc avec notre environnement très urbain, très citadin, qu'on connaît bien. Et puis on prend un avion, et puis progressivement les bruits changent. On arrive sur cette île, donc avec une culture complètement différente. Et puis on prend voilà un bus, et on arrive bientôt dans la jungle. Et donc l'idée, c'était d'entraîner vraiment les gens dans cette promenade en fait imaginaire, auditive. Et puis après, de découvrir la vie quotidienne des Tôtes-Batous. Donc en fait, au fur et à mesure, dans les salles, on suit un petit peu la chronologie aussi avec l'arrivée dans cette jungle, vraiment les modes de vie traditionnels, ce que Pierre appelle les temps anciens, donc vraiment la vie avant l'arrivée de la modernité. Et puis au fil des salles, on a progressivement cette modernité qui arrive. Et donc l'idée, c'était aussi au niveau des ambiances sonores, petit à petit, on a aussi cette modernité qui arrive avec des sons nouveaux qui arrivent dans la forêt, les bulldozers, et puis la vie qui va changer progressivement au contact de la mondialisation. Dans chaque salle, j'avais un petit peu une idée de ce que je voulais raconter. Et puis après, je suis allée me nourrir sur des bases de sons libres d'accès qui sont très très riches. Donc c'est super parce qu'on peut vraiment trouver plein de sons adaptés. Et puis aussi,
1: les oiseaux, du quiz
0: exactement.
1: C'était la bonne surprise de faire un petit jeu
2: avec de deviner quels étaient les oiseaux qui étaient dans cette forêt, dans cette jungle. Tu avais des petites images qui nous proposaient ce qui allait être proposé dans le quiz. Et puis finalement, les enfants qui étaient présents dans la visite s'en sont très très bien sortis.
1: Oui. Moi,
2: l'étonnement, puisque ce sont des oiseaux qu'on n'a pas nous chez nous en France, dans la Drôme, dans l'Ardèche. Mais on va dire que l'imaginaire, des fois, nous permet, ou des mémoires lointaines, nous permettent de reconnaître ces sons qui sont finalement le quotidien de ces peuples autochtones.
3: Eh bien, c'est une bonne réponse.
1: Ouais, joli.
3: Je suis épatée.
1: Bravo.
3: Mais t'as déjà entendu ce genre d'oiseau?
4: Non.
3: Mais t'as pas d'oiseau. Ok, d'accord.
2: Une prédisposition.
3: Bravo. Effectivement, c'est le calao, tout à fait, qui fait ce cri. Et donc, en fait, son bec, cette espèce d'excroissance qu'il a sur son bec, lui sert un peu de caisse de résonance.
2: Dans l'image, on pourrait presque toucher ses feuilles au contact de la proposition photographique. Et là, en complément d'avoir justement autant tes explications, de la synthèse de toutes les informations que tu as pu recueillir, mais aussi ces sons que tu allais chercher qui sont en complémentarité pour comprendre en fait le propos global de l'exposition dans cette transposition de ces 12 dernières années du travail du photographe de Pierre de Vallombreuse sur cette transformation entre le côté intouchable d'un peuple qui a évolué mais qui est resté très dans ses traditions, et puis tout d'un coup une route, une exploitation minière, une exploitation agricole intensive qui va un peu tout déstabiliser. Et on le voit dans les images parce que les images sont très fortes, mais dans les visites aussi tu permets d'expliquer cette transition là. Sur quoi tu t'es appuyé justement pour pouvoir nous transmettre, nous faire la synthèse de ça?
0: Alors ça, c'est vraiment le récit de Pierre en fait, et de sa propre évolution en fait aussi vis-à-vis de ce peuple, parce que lui, quand il l'a découvert, on était dans les années 80, donc c'était un peuple qui était encore très isolé, qui vivait vraiment en autarcie en fait dans la jungle. Et donc lui est vraiment tombé amoureux de cette culture, de ce mode de vie, et que lui-même imaginait comme une bulle en fait, préservée dans une vallée. Et puis avec dans les années 90, l'arrivée de cette route qui lui va vraiment lui faire comprendre que ce mode de vie va se transformer, et au départ il le dit lui-même, Pierre de Vallombreuse, il voulait pas voir ça, il voulait pas voir cette transformation à venir, il voulait vraiment garder ce havre de paix dans cette vallée. Il disait lui-même qu'il les avait un peu enfermés dans une bulle de rêve, et finalement l'arrivée de cette route, elle va l'obliger un peu à accepter cette réalité. Lui-même à un moment donné ne va plus avoir accès aux terres autochtones, et donc il va être obligé aussi de regarder ce qui se passe autour de cette vallée, et donc prendre conscience que ce peuple, il a aussi des rapports avec le monde extérieur qui sont en train de s'intensifier, qui font
1: avec
0: changer
1: le tourisme, avec le commerce.
0: Exactement. Et donc c'est lui qui nous raconte en fait, lors des visites qu'on a faites avec lui, qui nous a raconté cette évolution en fait de son propre regard aussi sur cette communauté, et donc ces photos qui montrent cette transition. Donc je me suis appuyée beaucoup sur son récit à lui, et puis aussi sur l'histoire de l'île, où effectivement bah, quand on regarde dans les textes de Nicole Revel notamment, mais aussi même quand on regarde des informations, des articles de presse sur internet, on voit que c'est une île qui à partir des années 70 va s'ouvrir à l'industrie, au tourisme à partir des années
2: 30. Parce qu'on le rappelle, on est au milieu des Philippines, c'est un cadre paradisiaque, hein. On a l'eau turquoise, des roches, et c'est vrai que du coup ça a un attrait pour beaucoup de personnes. Et le problème c'est que plus on est nombreux, plus c'est une île, c'est pas extensible, donc forcément on peut pas agrandir l'île, donc on détruit l'intérieur de l'île pour pouvoir rendre accessible certains endroits. Ce qui est toute la transposition en fait dans cette exposition, pour permettre aux regardeurs d'avoir cette réflexion-là, de comment on vit avec la nature, comment on voyage, comment on prend sa place dans cette mondialisation avec ses travers, et qu'est-ce qu'on a envie de participer ou pas. Oui. Je trouve qu'en sortant de l'exposition, on a vraiment ça aussi. Il y a un parti pris forcément engagé par l'artiste, par vous aussi, parce qu'on est au centre du patrimoine arménien. Donc forcément, il y a également aussi un propos qui est sous-tendu, qu'on ressent, même si ce n'est pas clairement exprimé, pour laisser chacun sa propre émotion venir au fur et à mesure des salles. Mais on repart avec ce sentiment-là, en se disant, aux quatre coins du monde, en fait, ici chez nous, par exemple, à Saint-Péray, il y a une route qui est en train de se construire, où du coup, il y a des vrais problèmes de contestation sur les terres agricoles qui vont se transformer en zone industrielle, qui vont des terrains morts finalement, comment on garde notre souveraineté alimentaire. Donc ça se transpose autant pour chez nous que pour chez eux, et de se dire chacun notre imaginaire, parce que comme Pierre de Vallombreuse, on a tous Mowgli en tête, on a tous cette envie de la jungle, de liberté, et finalement comment on refait société ensemble. Et l'exemple de ces peuples où il n'y a pas un chef, que c'est une tribu qui partage en fait autant leur vision que est en train de se transformer aujourd'hui.
0: C'est vrai que c'est une exposition qui résonne complètement avec notre propre rapport à la nature et à la transformation. Et c'est vrai que, comme tu le dis, en fait, dans l'exposition, on a assez peu de textes finalement, et les questions qu'elle peut soulever, elles peuvent venir toutes seules et résonner différemment en tout un chacun en fait. Il y a vraiment des gens qui vont plutôt être marqués par la beauté de ces paysages et de cette immersion dans la jungle, qui vont rester là-dessus, alors que d'autres vont vraiment ressortir avec justement ces questions, mais comment préserver ce qui est important, comment préserver la nature, que ce soit à l'autre bout du monde, mais que ce soit aussi chez nous. Comme tu le dis, ça fait écho à aussi les transformations de notre propre environnement et tout ce que ça soulève en termes de conservation de la biodiversité, ou comme tu disais, de notre alimentation locale. Donc c'est vrai que c'est une exposition qui résonne un peu en tout un chacun de manière différente, et qui soulève toutes ces questions, avec aussi quand même cette idée de ce progrès, cette modernité qui fait peur, ce changement qui fait peur, peut aussi amener des choses comme par exemple l'accès aux soins, l'accès à la scolarisation, que ces peuples revendiquent aussi. Donc c'est vrai que ça questionne aussi sur, c'est vrai que nous on le perçoit comme quelque chose de plutôt très négatif, mais en parallèle, ces populations, ça leur permet aussi d'avoir de meilleurs soins de santé, de vivre plus vieux. Donc ça, et nous c'est pareil, on a ce confort moderne qu'on a aujourd'hui et qu'on aurait bien du mal à quitter, je pense, on l'a aussi acquis au prix de cette transformation, de cette modernisation et de la perte par ailleurs de notre environnement originel.
3: Donc c'est un questionnement complexe en fait.
2: C'est un questionnement complexe, et qui permet de se dire en fait ça se joue encore aujourd'hui, partout dans le monde, que ce soit à côté de chez nous ou de l'autre bout du monde, au niveau des Philippines, sur l'île de Palawan, et finalement de se dire comment je garde mes traditions, comment je garde ma richesse, ma diversité, comment je la partage avec les autres sans me faire sans être exclu de cette évolution qui se met en place. Je prends ma place aussi là-dedans, mais sans nier et exclure exactement mes traditions, ceux qui me composent, Parce que je pense qu'il y a, il y a ça dans le fait que ce soit accueilli ici au CPA par rapport au génocide qui fait écho sur comment on garde notre culture quand on n'a plus de territoire. En tout cas, moi, c'est comme ça que je l'ai ressenti en venant ici.
0: Exactement. La question de l'identité, elle est centrale au CPA. C'est vrai qu'on parle beaucoup d'identité multiple, d'identité recomposée, avec cette idée de, typiquement pour l'exemple du peuple arménien, c'est un peuple qui a dû se disperser à cause du génocide. Et donc, comment est-ce qu'on garde un socle culturel commun, même si on ne vit plus sur notre territoire historique, qu'on s'est intégré dans des sociétés qui parlent d'autres langues, qui ont d'autres cultures, comment garder en fait cette culture d'origine et essayer de la transmettre tout en la laissant aussi évoluer un peu naturellement au gré d'autres cultures, d'autres contacts. Et donc c'est vrai que cette question de perte d'identité ou d'identité recomposée, c'est vraiment des sujets qu'on explore ici, avec tous les questionnements que ça soulève. Exactement.
2: Parce que finalement, on est tous avec une envie, j'aime bien manger asiatique, mais en même temps, j'aime bien m'habiller de telle manière, et en même temps, je souris toujours quand je repense à ma grand-mère qui va faire telle tenue. Oui. Et j'ai envie d'incarner les trois. Et j'ai le droit, et je peux, et en fait c'est comment composer, et je crois que c'est vraiment ça dans cette exposition. On découvre cette jungle luxuriante, magnifique, on les voit marcher pieds nus mais être habillés quand même avec des vêtements contemporains, donc, et puis petit à petit on les voit avec des chaussures selon les endroits. Donc comment on compose avec tout ça sans se perdre et garder du sens, parce que je pense que la priorité dans chaque être humain, c'est ça, c'est savoir ce qui résonne en nous et avec quoi je me compose tous les jours pour évoluer et être heureux. Oui. Parce que le but de chacun, c'est ça.
0: Oui, complètement. Donc c'est vrai que pour eux, la question se pose avec sachant que c'est une communauté vraiment, enfin c'est un peuple de l'oralité, donc qui transmet beaucoup de choses par l'oral. Donc c'est vrai que c'est d'autant plus fragile que ça peut se perdre très vite en fait. Et avec cette nouvelle vie qui s'ouvre à eux, l'accès aux grandes villes, la perte petit à petit de l'environnement, de la forêt, se pose aussi effectivement la question de comment transmettre cette identité et garder ce qu'il faut garder en accueillant ce qu'il faut accueillir.
1: Ça reste des peuples qui ne sont pas non plus nombreux en termes de densité de population.
0: Oui. Là, on est sur 200 personnes. La communauté de Tôte-Batou, c'est vraiment tout petit.
2: Ouais. Donc ça, c'est important aussi de le transposer. C'est-à-dire qu'on n'est pas en train de parler de millions de personnes comme une agglomération ou quelque chose comme ça. Là, on parle d'un socle qui est sur une île au milieu de l'océan, à côté des Tôte, dans les archipels des Philippines, et qui sont là depuis des milliers d'années. Et au final, ils sont restés avec un nombre restreint de personnes parce que, en effet, il y a des dangers dans la jungle. Hein,
3: oui, c'est
2: donc, du coup, mais 200 personnes, comment ils s'intègrent dans la société plus moderne, puisque ça s'appelle comme ça l'exposition, les temps modernes, et en même temps, comment ils gardent leur culture parce qu'ils sont que 200. Mmh. Donc, transmettre une culture à part entière avec tous leurs codes, c'est complexe. Et Pierre de Vallombreuse et votre exposition montrent ça et permet de faire la mémoire et l'écho à ces 200 personnes.
3: Exactement, oui, tout à fait.
2: Est-ce que tu peux nous décrire une des photos qui pour toi est emblématique de cette exposition?
0: Moi, je dirais qu'une de celles qui me touche le plus, mais c'est aussi parce que ça résonne avec mon histoire personnelle, c'est des enfants qui jouent dans la rivière. Où c'est une photo qui a un côté très innocent, en fait, d'enfants qui sont insouciants, qui jouent ensemble dans un cadre idyllique. Et moi, ça résonne avec mon enfance, en fait. Mon enfance, tous les étés, on était souvent... au bord d'une rivière, pas très loin d'ici, et c'est vrai que les jeux dans l'eau, le bruit de l'eau, c'est aussi ce que j'ai un peu voulu faire aussi avec cette balade sonore, c'est aussi faire appel à nos souvenirs, et on a des souvenirs auditifs qui sont très forts, et parfois on associe vraiment des sons à des émotions, et moi typiquement le bruit de l'eau, c'est un bruit que j'adore, qui me relaxe, qui m'évoque plein de souvenirs justement de cette rivière, de ces jeux, exactement, ouais, tout à fait, et l'innocence, vraiment l'innocence de quand on est enfant, on se préoccupe pas de questions sur l'avenir, sur le monde, on a un univers qui est très restreint et en même temps assez doux, et donc moi ça m'évoque vraiment ça, cette innocence et ce jeu dans la rivière.
2: Et là on voit du coup dans cette photo qui est du coup une petite cascade avec la rivière et puis évidemment la jungle tout autour, et il y a trois petits enfants dont un garçon au milieu et deux filles qui sont sur le côté, et on dirait qu'il lui donne la main pour traverser, oui, ou pour jouer. Et on voit cette solidarité dans le jeu aussi. Et elle est très forte, cette image, parce que prendre soin, en fait. Il y a ce côté, on est ensemble, on prend soin les uns des autres, parce qu'il y a beaucoup de courants. Et pour pas qu'elle tombe aussi, il y a ce côté, je t'accompagne en jouant.
0: Oui, et d'ailleurs, les taux de bateau, ce que nous a expliqué Nicole Revel notamment, jusqu'à l'âge de 12 ans, en fait, les enfants vivent ensemble. Ils sont par petits groupes, ils font ce qu'ils veulent, ils sont libres de leur va-et-vient dans la forêt et à proximité des villages. Voilà, exactement. Donc souvent, les plus grands prennent soin des plus petits. Et voilà, c'est des petites communautés d'enfants comme ça qui évolue un peu tout seul, à part des adultes. Et enfin voilà, en tout cas quand les adultes sont occupés à d'autres activités. Et donc oui, c'est vrai que ça évoque ça aussi, comme tu disais, le côté un peu prendre soin des autres, des petits.
2: Oui, parce que dans cette communauté, il y a aussi cette empathie, cette bienveillance. Ils sont très rieurs, mais il y a aussi ce côté très chaleureux des uns avec les autres, que quand on rentre dans la société moderne, en fait, ça redevient plus individualiste, qui fait que du coup, en fait, on perd un petit peu cette entraide, oui, cette solidarité. Oui. Et cette exposition, elle fait écho à ça. Et comme tu dis, même si on n'est pas au fin fond des Philippines, ça nous renvoie à nos propres émotions, mm-hmm, à nos propres vécus sur ben voilà, ces souvenirs d'enfance, dans une certaine naïveté, et de comment je reprends possession finalement de ces valeurs-là. Qui m'ont fait du bien et qui, mmh, me manquent. Donc finalement, comment je m'en réempare? Et cette exposition, elle propose ça aussi.
0: C'est ça, ce qui est, je trouve, vraiment beau avec la photographie et l'art en général, c'est que ça résonne vraiment différemment chacun de nous. Et c'est pas juste ce que le photographe nous montre, c'est aussi comment ça résonne en nous et comment ça peut éveiller des questionnements, des souvenirs, des émotions qui vont être propres à chacun. Et donc c'est vrai que sur une photo, on n'a pas... Voilà, 10 personnes regardant la même photo n'auront pas la même réaction, le
1: et
0: même ressenti.
1: Juste.
0: Exactement.
1: Le principal, c'est que ça résonne en nous et que ça évoque quelque chose. Mm-hmm, et c'est ça le but de l'art et de l'exposition, c'est vraiment, mm-hmm, de prendre un temps pour se re-questionner personnellement.
0: C'est ça.
1: Et se retrouver avec de nouvelles émotions, oui, au fil de ce qu'on observe. Merci
0: tout à fait.
1: Toi.
0: Ben, je t'en prie, avec plaisir, merci beaucoup.
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8: Merci de rester avec nous à l'écoute de RFI. Les midis à Paris, 10h en temps universel. Le journal, c'est tout de suite avec vous, Gilles Moreau. Gilles, bonjour.
9: Bonjour Caroline, bonjour à tous. Dans l'actualité, pas de franche reprise des hostilités, mais des accrochages entre Américains et Iraniens. Téhéran dénonce des violations du cessez-le-feu. Au Liban, les frappes israéliennes se durcissent et s'étendent dans le sud du pays. Le Liban fait état de nouvelles victimes, 11 morts, dont 2 enfants. Le docteur Tedros, chef de l'Organisation mondiale de la santé, attendu ce jeudi en République démocratique du Congo, où sévit le virus Ebola. En France, il fait toujours très chaud. La vague de chaleur exceptionnelle pour la saison est au menu d'une réunion interministérielle présidée par le Premier ministre. Mais tout de suite, et pour commencer ce journal, l'abrogation du code noir débattu au Parlement français. Ce code, comme l'ensemble des textes ayant régi l'esclavage, leur abrogation est examinée ce jeudi à l'Assemblée nationale. Le débat est porté depuis l'an dernier par le groupe centriste Liot. François Bayrou, alors Premier ministre, avait pris l'engagement d'acter cette abolition. Sylvie Coffi.
10: Le code noir, c'est le nom donné à l'édit de mars 1685, rédigé par Colbert à la demande de Louis XIV, composé de 160 articles, il s'agit de la première ordonnance royale légalisant le système esclavagiste français. Bruno Maillard, historien.
11: Il crée ce double statut de l'esclave, c'est qu'il est à la fois objet de propriété, puisqu'on dit qu'il est article 44, bien meuble, et donc à ce titre, il peut être acheté, vendu, loué, gagé, mis en usufruit, tout ce que vous voulez, puisque c'est un objet. Et d'autre part, il met en évidence aussi partiellement son humanité, puisqu'on précise dans le code qu'il peut se marier, qu'il doit être évangélisé.
10: L'autorité du maître est absolue. Un régime de sanctions et de châtiments corporels est prévu pour les fugitifs.
11: C'est un objet de propriété, mais lorsqu'il commet une infraction, on lui reconnaît partiellement et ponctuellement la personnalité juridique. Donc il peut être jugé. Alors le meilleur exemple, c'est bien sûr l'article 38, hein, c'est l'esclave moins marron. Une fugue supérieure à un mois, c'est une oreille coupée et une marque au fer rouge. Deuxième marronnage, c'est la section du tendon d'Achille et une seconde marque. Et puis le troisième marronnage, c'est l'exécution.
10: L'esclavage a été aboli en 1848, mais le code noir ne l'a jamais été officiellement.
9: Sylvie Coffi, ces incidents sont considérés comme les plus sérieux depuis le début du cessez-le-feu entre les États-Unis et l'Iran. L'armée américaine a abattu la nuit dernière 4 drones iraniens et lancé des frappes sur une base militaire dans le sud de l'Iran. Les Iraniens ont répliqué, les gardiens de la révolution annoncent avoir visé une base américaine. Téhéran condamne fermement ce qu'il qualifie de violation du cessez-le-feu. En Europe, une réaction à ces accrochages, il n'est dans l'intérêt de personne que la guerre se poursuive, déclare Kaya Kallas, la chef de la diplomatie de l'UE. Depuis 3 mois, depuis qu'a éclaté cette guerre, les pays du Golfe tentent de s'adapter à la fermeture du détroit d'Ormuz pour continuer d'exporter leurs hydrocarbures. En temps normal, 20% du pétrole, 25% du gaz naturel liquéfié consommé dans le monde transite par ce détroit. Avec le blocage qui se prolonge, ces pays ont mis en place des alternatives avec plus ou moins d'efficacité. Pierre-Olivier.
12: Pour contourner Hormuz, c'est vers l'ouest que se tourne l'Arabie Saoudite et son port de Yanbu sur la mer Rouge. Ces dernières semaines, la compagnie nationale Aramco utilise au maximum de ses capacités son oléoduc Petroline à travers le désert saoudien. Chaque jour, 7 millions de barils y transitent avant de prendre la mer. Les Émirats Arabes Unis aussi ont redirigé leurs flux pétroliers, cette fois vers le port de Fujairah, juste à la sortie du détroit d'Hormuz dans le golfe d'Oman. Mais même en utilisant ces infrastructures jour et nuit, les Émirats ne parviennent à exporter qu'un peu plus d'1,5 million de barils quotidiennement. L'Irak, dont l'économie dépend à 90% du pétrole, privilégie de son côté la route, avec plus d'un millier de camions-citernes qui quittent Bassora chaque jour pour rejoindre le port syrien de Banias à 1500 km. Des camions capables de transporter l'équivalent de 200 barils contre 2 millions pour un supertanker. Ces alternatives restent donc bien insuffisantes. Mise bout à bout, elles permettent d'exporter 9 millions de barils quotidiens, très loin des 21 millions qui transitent d'habitude par Hormuz.
9: Pierre-Olivier du service économie. Au Liban, les frappes israéliennes s'étendent et gagnent en intensité dans le sud du pays. L'armée israélienne a frappé la ville de Tyr après avoir prévenu qu'elle considérait comme zone de combat tout le territoire situé au sud du fleuve Litani, à une quarantaine de kilomètres de la frontière. Le Liban fait état de nouvelles victimes, 11 morts dont 2 enfants. Et en RDC maintenant, officiellement, le bilan n'a pas évolué. Mais concernant l'épidémie d'Ebola qui sévit dans l'Est, toujours près de 1000 cas suspects, plus de 200 décès potentiellement liés à la maladie. Des chiffres probablement sous-estimés selon les organisations humanitaires. Pays voisin, l'Ouganda a fermé sa frontière pour une durée de 4 semaines. Les ressortissants ougandais venus de RDC devront observer un isolement de 21 jours à leur retour. Depuis hier aussi, le Canada ne laisse plus passer les ressortissants de RDC, d'Ouganda et du Soudan du Sud. Enfin, ce jeudi est attendu en République démocratique du Congo le chef de l'Organisation mondiale de la santé, le docteur Tedros Ghebreyesus. Direction maintenant l'Inde, où un parti politique satirique agace le pouvoir. C'est le parti populaire des cafards. Il a été lancé après des propos insultants du très puissant chef de la justice à l'égard de la jeunesse. Des opérations de censure sur les réseaux sociaux ont tenté d'endiguer la très forte mobilisation de la génération Z indienne. Mais cela ne semble pas fonctionner. Nicolas Roca, la colère de la jeunesse ne retombe pas.
13: Certains jeunes sont comme des cafards, des chômeurs, des feignants. Les propos la semaine dernière affaires du chef de la justice indienne Surya Kant ont entraîné la création du Parti populaire des cafards, l'insecte, un symbole pour une jeunesse désabusée.
14: Les institutions sont vidées de leur substance. Le gouvernement n'assume aucune de ses responsabilités.
13: Pour ce jeune Indien de 27 ans, les récents scandales de fraude et d'erreurs lors des très compétitifs examens universitaires ont également attisé la colère d'une génération Z qui souffre du chômage de masse.
14: On a l'impression ici qu'il y a le même mouvement de la Gen Z qu'en Indonésie ou au Népal, où les jeunes qui n'ont pas pu trouver d'emploi sont maintenant dans la rue.
13: Ou plutôt en ligne, le parti a capitalisé sur l'intelligence artificielle pour sa communication, dévoilant un fossé générationnel.
14: Toutes les personnes âgées, disons au-delà de 40-45 ans, ne comprennent pas l'intelligence artificielle, les réseaux sociaux.
13: Représentation des femmes, démission du ministre de l'Éducation, l'indépendance des médias, des juges, les cafards ont émis des propositions et sont désormais la cible du parti au pouvoir. Tous ceux qui lèvent la voix, émettent une critique, sont traités d'antinationalistes et on leur dit de retourner au Pakistan, de quitter le pays, déplore le jeune homme. Il a souhaité rester anonyme, craignant des représailles.
9: C'était Nicolas Rocca. Une vague de chaleur exceptionnelle pour un mois de mai continue de faire souffrir une partie des Européens. En France, où les températures culminent, cet épisode d'une précocité historique pousse l'exécutif à réagir, alors que son gouvernement est accusé d'impréparation par l'opposition. Le Premier ministre Sébastien Lecornu présidera dans l'après-midi une réunion interministérielle. En France, la température frôlera aujourd'hui les 40 degrés. La région parisienne est particulièrement concernée. Celle de Marseille aussi. Marseille, où les établissements scolaires doivent s'adapter en l'absence de consignes données par la préfecture. Et cela vaut notamment pour les activités sportives, comme cette compétition d'athlétisme qui opposait hier les élèves des collèges Chartreux et Chappes dans le centre de Marseille. Compétition auquel s'est rendue Zoé Cotin. Son reportage.
15: Sur la piste, les collégiens aux cheveux parfois humidifiés s'époumonent pour soutenir leurs équipes. Charlie, 13 ans, vient à peine de courir et la chaleur, elle l'a bien sentie.
16: C'est un peu épuisant, enfin, ça donne un peu mal à la tête, c'est fait chaud.
15: Pas loin d'elle, sa camarade Colette tient quand même à préciser.
17: Aujourd'hui ça va parce qu'on ne court pas beaucoup, parce qu'on est beaucoup et on doit tourner sur toutes les épreuves.
15: Leur animateur Nicolas Cangiano a planifié une séance allégée au vu de la météo.
18: Pour s'adapter un peu, on a choisi de faire une compétition inter-S. Donc là l'idée c'est de faire des challenges par équipe et comme ça, ça nous permet de faire courir les élèves par équipe de 4. Et les autres par contre, on peut un peu les préserver, les laisser à l'ombre.
15: Il leur rappelle aussi régulièrement de s'hydrater. Pas suffisant pourtant pour leur apporter la victoire. C'est l'autre collège qui l'emporte au terme de la compétition. L'animateur a une excuse toute trouvée.
18: C'est la chaleur. Franchement, normalement on est performant à 25 degrés. Après au-dessus, dépasser les 30, c'est vrai qu'on n'est pas très performant, c'est trop dur.
15: Il a beau rire, cette vague de chaleur le questionne. Aussi professeur de PS, il ne sait pas comment il fera pour ses cours si elle se poursuit dans un établissement de centre-ville sans gymnase. Zoé Cotin, Marseille. 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
9: Un mot enfin du tennis à Roland-Garros. Yannick Sinner, le numéro 1 mondial, joue son deuxième tour actuellement contre un spécialiste argentin de la terre battue. Et côté français, l'autre jeune espoir, Moïse Kouamé, seulement 17 ans, affronte un autre spécialiste de la terre battue sur le court, Suzanne Lenglen. Bonne journée sur RFI. Tout de suite en compagnie d'Emmanuel Bastide. Emmanuel, bonjour.
19: Bonjour Gilles Moreau. Prochain journal dans 50 minutes. Et nous, on parle des métiers de la mode sur le continent africain.
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Bonjour à toutes et à tous et bienvenue dans ce nouvel agenda des sorties. La déambulation théâtrale Bonjour Fantôme par le CPA parle du lien entre père et fils. Il y aura un fantôme et des notes de violon, des témoignages sortiront de l'intérieur des corps et des maisons, des portes claqueront sur des souvenirs, des paysages s'ouvriront sur des révélations, comme une sorte d'enquête à suivre avec le fils qui tente malgré tout de renouer les liens avec son père à travers le silence. Le rendez-vous se fait à Porte-les-Valences à la rue Édith Piaf à 18h30 ce vendredi 29 mai. Au Mistral Palace, ce vendredi 29, un concert trans. Le collectif Bonsoir revient au Mistral Palace pour sa troisième Black Box Club avec des artistes comme Trans Télécom, qui vient de Valence, Yenkov, qui vient de Marseille, et DLNF de Die. Le concert commencera à 22h. Le samedi 30, il y aura un deuxième concert, un peu plus acide pour le coup, avec du trib, de l'acide core et de l'acide mental core par exemple. Et le concert se fera à 21h par Gila Unit. Les artistes présents sur scène seront Milacide, L'Ourson, Laxiz, Olorim et Raiden. Le Train Théâtre nous propose des dates, dont deux cette fin de semaine pour le spectacle Bluff. Un ce vendredi 29 et l'autre le samedi 30, les deux à 20h à Heure à la gare de coulisses. Ce spectacle est réalisé par la compagnie Sans Issue et est un mix entre musique et cirque. Il est chaotique et vient aborder le sujet de la mise en danger d'autrui. La Cordeau de son côté propose un concert à 20h30 ce vendredi 29, un concert qui est aussi du grunge au darkwave. Les trois artistes sont très talentueux et se complètent vraiment bien entre musique dynamique, douce et captivante, perturbante, etc. Les artistes se nomment Jessica 93, Sydney Valette et Sad Madonna. Le Vex propose deux concerts ce week-end, un ce vendredi 29 avec le groupe Batax qui aime beaucoup mélanger les genres et ne pas trop se donner de code, une sorte de lâcher prise entre jazz, techno, funk, etc. à 21h. Et un autre ce samedi 30 avec la deuxième édition de Valence Capitale du Rap. Gros événement avec 117 matricules qui est un point focal de la connexion Valence-Marseille et l'iconique rappeur Freeman du groupe IAM. Cet événement se fera à 21h également. Le Cause Toujours vous propose de venir ce dimanche 31 pour la projection du docu Orlando, ma biographie politique. Le réalisateur Paul B. Preciado s'inspire librement du roman de Virginia Woolf, Orlando, dans lequel le personnage principal change de sexe au milieu de l'histoire. Dans le film, Preciado organise un casting et réunit 26 personnes trans et non-binaires, contemporaines, âgées de 8 à 70 ans, pour incarner Orlando. Le café ouvre à 17h et la projection du film commence à 17h30. Merci de m'avoir écouté, rendez-vous la semaine prochaine pour d'autres nouvelles sorties. 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

0: Bonjour à toutes et à tous, on se retrouve pour un nouvel épisode de votre rendez-vous patrimoine, le lieu-dit sur Radio BLV. Moi c'est Pierrick, et comme chaque mois, je vais vous guider à la découverte de nouveaux lieux chargés d'histoire. Suivez le guide. Aujourd'hui, je suis au sud-ouest de Mirmande, entre Loriol et Montélimar, à proximité de la National 7 et de l'échangeur autoroutier de Montélimar-Nord. À l'occasion du 80e anniversaire de la capitulation allemande et de la fin de la Seconde Guerre mondiale en Europe, je vous emmène découvrir le mémorial de la résistance de Mirmande. Ce lieu de mémoire, qui fête ses 30 ans cette année, domine la vallée du Rhône et rappelle à toutes les générations l'action héroïque et le sacrifice d'hommes et de femmes pendant la Seconde Guerre mondiale. Aujourd'hui, je vous emmène découvrir ce mémorial et l'histoire de sa création. Pour commencer, revenons plus de 80 ans en arrière. Le 1er septembre 1939, Hitler envahit la Pologne. C'est le début de la Seconde Guerre mondiale. Le 3 septembre, la France et la Grande-Bretagne déclarent la guerre à l'Allemagne. Mais Hitler n'attaque pas tout de suite la France. C'est la drôle de guerre. En mai 1940, l'Allemagne attaque les troupes franco-anglaises. En quelques semaines, c'est la débâcle. Les troupes allemandes avancent rapidement. Les Anglais et quelques troupes françaises se replient en Angleterre. La Troisième République est remplacée par le régime de Vichy avec à sa tête le maréchal Pétain.
1: Ici Lan. 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
0: Le 18 juin 1940, le général de Gaulle lance sur les ondes de la radio anglaise BBC son fameux appel à continuer la lutte et le combat. Le 22 juin, le maréchal Pétain signe l'armistice et se met à collaborer avec l'Allemagne. La France est coupée en deux, au nord et sur la façade atlantique, c'est la zone occupée par les Allemands. Le sud de la France devient quant à elle la zone libre, la zone contrôlée par le régime de Vichy. La Drôme et l'Ardèche se retrouvent alors en zone libre. La résistance de la Drôme se manifeste dès 1940, juste après l'armistice, par des actions isolées, notamment de sabotage, par des personnes opposées au régime de Vichy. Ces premiers résistants tentent de recruter et de former des hommes en vue de constituer des compagnies de combat. Pendant les premières années de la guerre, c'est surtout la résistance civile qui est la plus active. En effet, notamment grâce à l'action de réseaux protestants, de nombreuses villes et villages de la Drôme accueillent des réfugiés et notamment des juifs. C'est par exemple le cas de Djolfi, qui accueille plus de 3000 réfugiés pendant la guerre, dont 150 juifs. En novembre 1942, suite au débarquement des Alliés en Afrique du Nord, l'armée allemande envahit la zone libre. Les Allemands s'installent dans la Drôme. La résistance armée se met en place. Mais les premiers camps de maquis ne s'implantent vraiment qu'à partir du début de l'année 1943. À l'été 1943, on compte deux camps au nord de la Drôme, un camp au centre et trois dans le sud.

les résistants se lancent dans des actions de guérilla. Ils lancent de nombreux sabotages. Voies de chemin de fer, lignes à haute tension, réseaux téléphoniques, routes et ouvrages d'art, etc. Ils harcèlent continuellement l'armée allemande et multiplient les assassinats et les attentats. Le 16 février 1943, Pétain et le gouvernement de Vichy instaurent le STO, le service de travail obligatoire, afin d'obliger les Français à partir travailler dans les usines allemandes. De nombreux réfractaires au STO rejoignent la résistance. Au niveau tactique et matériel, des espions anglais installés dans la Drôme forment des résistants. Mais surtout, ils coordonnent de très nombreux parachutages d'hommes, d'armes et de munitions. Les aviateurs de la Royal Air Force anglaise et de l'US Air Force américaine prennent de nombreux risques et beaucoup y laissent la vie. Les résistants et les populations civiles payent également un lourd tribut. Plusieurs maquis sont liquidés, des résistants sont torturés et fusillés. Les Allemands font également subir des représailles aux populations civiles. Le 6 juin 1944, les Alliés débarquent en Normandie. Les résistants sortent alors de l'ombre et se constituent en FFI, Force Française de l'Intérieur. Le maquis du Vercors, qui devait servir à la libération de la France, est attaqué et liquidé par les Allemands fin juillet 1944. C'est un très lourd revers subi par la résistance drômoise. Mais le 15 août 1944, les Alliés débarquent en Provence. Après avoir pris les ports de Toulon et de Marseille, ils remontent la vallée du Rhône. La résistance drômoise joue un rôle important dans la libération du département. Le commando fort fait sauter le pont entre Livron et L'Oriol, ce qui empêche la 19e armée allemande de se replier. La bataille de Montélimar s'engage, les combats sont rudes et les Allemands subissent une lourde défaite. À partir du 21 août et en moins de 10 jours, le département est libéré. Symboliquement, le 31 août, les FFI libèrent Valence. Le 1er septembre 1944, toute la Drôme est libérée. Il faut attendre le 8 mai 1945 pour que l'Allemagne signe la capitulation sans condition et mette fin à la guerre en Europe. Si de nombreux lieux de mémoire sont apparus assez vite dans la Drôme juste après la guerre, il faut attendre 1995 pour que le mémorial de la résistance de Mirmande soit créé. Au début des années 1990, Pierre de Saint-Prix offre au département de la Drôme un terrain situé sur la commune de Mirmande. Pierre de Saint-Prix est un ancien résistant qui a participé au maquis Caillet de Mirmande. Il a ensuite été le premier préfet de la résistance dans la Drôme, juste après la libération. Et il est surtout le petit-fils de l'ancien président de la République drômois, Émile Loubet. Le terrain ainsi acquis, il est transmis à la Fédération des FFI de la Drôme, qui est chargée de concevoir et de réaliser le mémorial. Le coût du monument s'élève à plus de 170 000 euros, mais largement financé par plusieurs personnes et services, notamment le département, des vétérans et surtout de nombreux anciens résistants. La réalisation du monument est assurée par l'architecte Pierre Traversier, le graveur Yves Sénu et l'entrepreneur Yves Milia. Le mémorial est inauguré le 3 septembre 1995, l'année du 50e anniversaire de la fin de la guerre. Le 5 septembre 2024, à l'occasion du 40e anniversaire de la libération de la Drôme, un monument spécial dédié aux Britanniques qui ont aidé la résistance est inauguré sur le site du mémorial. Il s'agit d'un triptyque détaillant le travail des 378 agents britanniques du SOE, le service secret créé par Winston Churchill en 1940, intervenu en Drôme et en Ardèche. Il rend hommage aux agents qui sont morts dans le département. Et il rend aussi hommage aux aviateurs britanniques morts dans la Drôme. Partons maintenant
à la découverte du mémorial. Dès l'entrée sur le site, des inscriptions rappellent qu'il s'agit d'un lieu de mémoire où plus de 1500 noms sont inscrits. Avant d'arriver devant le monument même, trois zones sont importantes. La première est le triptyque dédié aux Britanniques. La deuxième est dédiée aux actions de la Résistance. Quant à la troisième zone, elle sert de rappel historique. Puis, nous arrivons au cœur même du mémorial. Il se compose d'abord d'un magnifique monument. D'une hauteur de 16 mètres, il représente de façon stylisée les contours géographiques du département. Il symbolise la Drôme debout. Vu sous un angle différent, il suggère également, toujours de façon stylisée, la silhouette d'un fusil mitrailleur. Il est posé sur une grande esplanade ronde, avec une croix de Lorraine, le symbole de la Résistance, dessinée sur le sol. La place est bordée sur un côté par des gradins, formant comme une sorte d'amphithéâtre.

Au sommet de ces gradins, différentes plaques rappellent les noms des 869 résistants arrêtés, torturés, fusillés ou morts au combat dans la Drôme. Les plus de 500 déportés morts dans les camps de concentration. Les 223 soldats américains morts lors de la bataille de Montélimar. Les 30 aviateurs britanniques et américains abattus dans la Drôme. Les 53 martyrs fusillés à Valréas. Et les 895 Drômois arrêtés et déportés, dont 140 femmes. Les plaques rappellent que sur les 263 juifs déportés, 246 sont morts. Et sur les 606 déportés résistants aux civils, 284 sont morts. Le monument rappelle qu'ici ne figurent pas les milliers de civils tués par les nazis par représailles. À tous ceux qui sont tombés en terre drômoise pour libérer la France, comme on peut le lire sur le monument. Notre découverte du mémorial de la résistance de Mirmande touche à sa fin. Dominant la vallée du Rhône, il est visible depuis la Nationale 7 et l'autoroute A7. Il exprime la reconnaissance de toutes les générations envers les combattants assassinés, morts au combat ou en déportation. Et il rend hommage aux soldats alliés morts dans la Drôme. Un dernier regard sur les mémorials est cette citation qui exprime toute la force du lieu. Passant, n'oublie pas qu'ils sont morts pour que tu vives libre. C'est sur ces mots que nous quittons. Je vous remercie d'avoir écouté cette chronique. On se retrouve le mois prochain pour la découverte d'un nouveau lieu chargé d'histoire. En attendant, je vous souhaite à toutes et à tous une agréable journée, mais toujours à l'écoute de Radio BLV. 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

Bienvenue sur Musique de sac et de cordes, émission consacrée aux musiques traditionnelles d'ici et d'ailleurs, d'hier et d'aujourd'hui. Au micro, Gilles Moncouliol pour vous faire partager, de manière tout à fait subjective, mes découvertes, mes coups de cœur et quelques-unes de mes rencontres musicales.

0: Cet été, un périple en Scandinavie m'a donné l'occasion de rendre visite en Suède à un vieux copain musicien, Jean-Pierre Hiver, qu'on entend d'ailleurs en fond d'introduction à cette émission. Jean-Pierre, donc un copain de ces années 70, où, porté par la vague du mouvement folk, nous découvrions et expérimentions à la fois de nouvelles perspectives musicales, de nouveaux répertoires, de nouveaux instruments, de nouvelles manières de les faire sonner. Jean-Pierre a ensuite fait le choix de se professionnaliser et, parallèlement à d'autres aventures musicales, s'est de plus en plus consacré à ses musiques scandinaves jusqu'à faire le choix, en 2003, de s'installer en Suède où il vit aujourd'hui. Mais je lui laisse nous raconter tout ça.
1: Donc voilà, Jean-Pierre Hiver, là aujourd'hui j'ai 71 ans maintenant. Je joue de l'accordéon diatonique, des flûtes harmoniques, je joue d'autres instruments comme les sanzas africaines par exemple, des choses comme ça. Alors que dire, quand j'étais petit, enfin quand j'étais enfant, mon père jouait de l'accordéon chromatique et je détestais ça, vraiment. Je haïssais ça. Je me rappelle vraiment que tous les dimanches, on écoutait une émission à la radio, une émission d'accordéon, on écoutait les grands de l'époque, Yvette Horner, enfin tout ça quoi. Évidemment, moi à cette époque-là, j'écoutais les Beatles, les Rolling Stones, et c'était un peu différent quoi. Bon, et puis les années ont passé, puis effectivement il y a eu mai 68, et après mai 68, si tu veux, on était plus ou moins tous à la recherche de, enfin en ce qui concerne les musiciens en tout cas, à la recherche d'un type de musique où on n'avait pas besoin d'aller au conservatoire pour apprendre la musique, où on n'avait pas besoin non plus de savoir lire la musique, où on avait un contact direct avec la musique. Et puis la vague folk est arrivée aussi, notamment après les États-Unis où Spitzig, je crois, qui avait dit « mais de la musique trad, de la musique folk, il y en a aussi chez vous, allez chercher chez vous, il y en a et tout », donc on en a cherché effectivement, et effectivement on en a trouvé, donc c'était super. C'est comme ça que ça a commencé. Et puis un jour, dans un marché aux puces, j'habitais à Lyon à l'époque, dans un marché aux puces, je tombe sur un espèce de petit instrument avec des boutons, un truc super joli, tout marqueté, un truc italien. Et c'était un accordéon diatonique. Donc, comme il y avait des boutons, bah, j'ai commencé à appuyer dessus. Comme il y avait un soufflet, j'ai commencé à tirer dessus. Et puis, petit à petit, je m'y suis mis, quoi. J'ai été voir les copains de la Chanterelle. Le folk club de Lyon s'appelait la Chanterelle, par rapport au Bourdon, qui était le folk club de Paris. Et ils m'ont tous dit, ouais, il est joli cet accordéon, mais il est un peu vieux, quoi. Maintenant, il faudrait vraiment que tu changes et que tu en prennes un autre. Alors bon, j'ai commencé, et c'est comme ça que ça a commencé, quoi, cette histoire-là.

0: malgré tout, j'étais quand même toujours fasciné par, par le violon, par tout ce répertoire du Limousin où les gens jouaient du violon d'une manière assez, assez étrange et assez fascinante pour moi. Et ça explique aussi la suite. Bon, alors donc j'ai progressé à l'accordéon diatonique, j'habitais dans la région lyonnaise, puis après j'ai déménagé un peu vers Chalon-sur-Saône et je me suis rapproché un peu du Charolais, et dans le Charolais il y avait Serge Dezonnet qui habitait là à cette époque-là. Et c'est vrai qu'il m'a énormément influencé pendant longtemps, quoi, sa manière de jouer, délicate je dirais par rapport à la moyenne des autres musiciens à cette époque-là.
1: Serge Dezonnet, dimanche.

Mais il n'y a pas que Serge, hein. Il y a aussi plein d'autres gens, chacun me donnant un petit conseil ici, un petit truc ici, un petit... Par exemple, j'avais noté, tiens, Jean-Jacques Le Creurer, par exemple, tu vois, il m'a fait faire des trucs. Je comprenais pas pourquoi son jeu était si particulier. Un jour, il m'a expliqué, ben, au lieu de mettre une note longue, je mets deux notes courtes. Alors, du coup, ça fait comme un petit rebond, un petit écho. Alors, j'ai essayé ça, par exemple. Tu vois, enfin, c'est des petits exemples comme ça de gens qui m'ont influencé dans mon jeu, quoi. Mais par contre, il y a d'autres gens qui m'ont influencé beaucoup plus dans ma manière d'appréhender la musique, de réfléchir à la musique. Et le premier, c'est René Zosso. C'est clair que quand j'ai rencontré René, c'était un savant, je veux dire. Il connaissait la théorie musicale du Moyen-Âge sur le bout des doigts, mais en plus, c'était un fabuleux conteur. Donc, il suffisait de lui dire, tiens, j'ai trouvé un truc en mode de ré, hop, t'en avais pour 2 heures de conférence fabuleuse, quoi, etc. Et ça m'a fait énormément progresser, réfléchir à ma musique, réfléchir à... Ouais, que à la musique en général, et puis d'autres gens aussi comme Patrick Mazelier par exemple. En 5 secondes, il m'a expliqué l'harmonie de jazz et ça m'a fait énormément progresser aussi dans ma manière d'appréhender la musique, quoi. Tu vois, tout ça mis bout à bout, donc voilà, j'ai progressé et je suis devenu assez vite. Musicien professionnel en plus, c'est aussi ça, le fait que de pouvoir jouer de la musique aussi longtemps qu'on veut, autant qu'on veut, ça fait quand même progresser. Puis et, du coup, t'as aussi des objectifs, t'as aussi des impératifs qui font que t'avances, quoi. Bon, par exemple, quand j'ai commencé à jouer avec Christian Holler, c'est clair que d'ajouter nos propres expériences, d'additionner nos expériences,

Le fait de jouer avec Christian, ça m'a aussi rapproché de tout un groupe de gens, des musiciens routiniers, de tous ces gens qui faisaient du collectage, etc., etc. Et donc, du coup, ça m'a aussi rapproché de toutes ces musiques, notamment de ce que je disais tout à l'heure, le violon. Et donc, j'étais un petit peu fourré tout le temps dans les... Enfin, pas tout le temps, mais assez souvent dans les lieux de rencontre où il y avait du violon, quoi, en gros. Je me rappelle d'un été, d'un cours organisé par Olivier Durif dans le Limousin. Il y avait je sais plus combien de profs de violon. Il y avait Jean-François Vraud, Olivier Durif, Jean-Pierre Chamval. Enfin bref, il y avait toute une palette de gens assez incroyable. Et il se trouve que cette année-là, ils avaient invité aussi un groupe de musiciens suédois pour faire un concert. Ça devait être en, je me rappelle plus, 84, quand, ouais, quelque chose comme ça, 85, 86, je sais plus. Et donc, j'ai écouté ce concert et vraiment, je suis tombé fou amoureux de cette musique, quoi. Ça a fait tilt vraiment immédiatement. En plus de ça, il y a eu plusieurs choses qui se sont agglomérées les unes aux autres comme ça. Il y avait aussi Café Charbon qui était un groupe qui faisait de la musique auvergnate. Donc il y avait Café Charbon qui avait fait une tournée en Suède et Jean-François Vraud était revenu avec 3 tonnes de disques que j'ai pu écouter, consulter, enregistrer et tout, et c'était assez fabuleux. Voilà, et puis en même temps, je crois aussi la même année, j'étais chez un copain et on écoutait la radio, et c'était France Culture, et sur France Culture, il y avait, ou France Musique, je sais plus, et il y avait un concert de musique suédoise aussi, donc c'est pareil, j'ai enregistré ça, et j'ai trouvé ça assez fabuleux et tout, et il se trouve que parmi ces gens qui avaient tourné en France, là, il y avait aussi des gens que je connais maintenant.

0: Groupa Fasten.
1: Ben, Groupa, les gens que j'avais rencontrés chez Olivier Durif, il y en avait au moins deux, trois qui faisaient partie de Groupa. Ça a été un groupe phare, quoi. C'était un des premiers groupes connus à redémarrer la musique trad dans les années 70. C'est des gens qui ont joué un grand rôle dans

Donc je me mets à la musique suédoise, voilà, et petit à petit je rentre dans cette musique, quoi, parce que c'est vrai que c'est pas une musique évidente, c'est rythmiquement parfois très compliqué, en tout cas, enfin, maintenant ça me semble vachement simple, mais à l'époque c'était vachement compliqué, je comprenais rien, et les musiciens que j'avais rencontrés chez Olivier Durif, là, bien évidemment gardé le contact et j'ai rejoué avec eux plusieurs fois après. Alors, ils m'expliquaient des choses, mais c'était du chinois, quoi. C'était du genre, bah tu vois, sur les deux premiers temps, tu fais un triolet, et puis, enfin bon, comme j'y connaissais rien à l'époque, je rentrais chez moi, je faisais mes petits schémas avec mes petits traits, le temps 1, le temps 2, le temps 3, voilà, attends, puis je mets un triolet là. Enfin bon, c'était assez étonnant quand même, quoi, tu vois. Par contre, maintenant je me rends compte aussi que c'était une chance, si tu veux, d'aborder cette musique depuis la France, enfin depuis un pays qui n'est pas la Suède, justement. D'une part, parce que ça t'oblige à analyser et à comparer les différents styles des différentes régions, les différentes composantes de cette musique, d'une part, et d'autre part, ça te met à l'abri d'une espèce d'esthétique régnante dans le milieu trad, qui emprisonne quelque part, qui impose ses normes, et du coup, moi, j'échappais à ça, quoi. Ce qui était bien, parce que, si tu veux, d'une manière générale, on voit peu de gens qui jouent du diatto en Suède et qui jouent du répertoire de violon. C'est quasiment tabou, quoi. C'est quasiment, y a que moi qui fais ça, quoi. Donc, du coup, c'est assez rigolo, quoi. De toute façon, c'était de loin le répertoire de violon qui est le plus intéressant. C'est le répertoire ici d'accordéon diatonique, c'est un répertoire très, comment, bavarois, je dirais, de début de siècle, pas très intéressant finalement.

je vais pas tirer à bout. Je vais pas tirer sur mes collègues qui jouent du gâteau en Suède, mais bon, c'est pas très intéressant, quoi. Je veux dire, musicalement, quoi. C'est pas qu'ils jouent mal, hein, c'est pas ce que je veux dire. C'est que la musique qu'ils jouent, je veux dire, c'est une musique banale, quoi. C'est une musique dont on devine deux mesures avant ce qui va se passer, quand même, quoi. Alors qu'au violon, c'est pas le cas, quoi. C'est clair que c'est vraiment pas le cas.

Alors, Hans Brini, c'est un musicien. Tu veux, il a une force, une justesse de jeu, un son extraordinaire. Il compose des choses qui lui sont propres, qui lui sont très particulières. On reconnaît tout de suite un morceau.

un moment donné, après ce concert chez Olivier Durif, on était plusieurs copains à se dire on va organiser un truc pour les Suédois, on va leur organiser une tournée. Et pendant cette tournée, ils nous ont parlé d'une école où on apprenait de la musique trad en Suède, etc., etc. Et donc là, ça a fait tilt aussi. Ça a commencé par Annie Gallet qui est partie un an en Suède. Moi, j'ai été la voir quand elle était dans cette école et du coup, j'ai rencontré les profs, on a joué ensemble, Après, quand j'ai demandé si moi je pouvais venir aussi, ils étaient d'accord. Alors que c'était une école de violon et que moi je joue pas de violon, mais bon, donc j'étais le premier accordéoniste à faire cette école. À suivre ces cours là à la Folkhögskola à Malung. Malung, c'est une ville du Dalarna en Suède. Et là, tu fais 8 heures par jour de la musique, quoi. Tu n'as rien d'autre à faire, quoi. Tu te lèves le matin, tu vas à la cantine prendre ton petit déjeuner, donc après tu rentres en cours jusqu'à midi. À midi, c'est pareil, tu manges, le repas est prêt et tout. L'après-midi, tu remets ça. Enfin, c'est tout le temps, quoi. Tu vois. Et le soir, qu'est-ce qu'on fait? Puisque le soir, on s'ennuie un peu. On fait de la musique, quoi. Donc, ça t'arrête pas, quoi. Et le but du jeu, pour moi, c'était, si tu veux, de disparaître dans le son, quoi. Que personne ne puisse deviner qu'il y a un accordéon dans ce groupe-là, quoi. Et donc, ça a complètement influencé ma manière de jouer, je me suis mis à jouer comme un violon, quoi. Enfin, maintenant, de nouveau, on peut dire que je m'en détache aussi, c'est-à-dire qu'effectivement, quand je joue un morceau, ça devient un morceau d'accordéon, c'est pas un morceau de violon, évidemment.

0: Mais après un an passé dans cette école, je suis revenu en France. J'ai un peu continué à jouer avec Christian Holler, avec Jacques Mailloux aussi. On avait plein de choses en commun. On a développé plein de choses avec la flûte harmonique, avec... Bon, il y a toujours ce côté expérimental qui m'intéresse, qui est de trouver des nouveaux trucs, d'improviser, des choses comme ça qui m'intéressent beaucoup, quoi. Avec Jacques, on se connaît, avant que je parte en Suède, on se connaissait un peu, mais pas tant que ça, mais chacun de son côté, lui au violon et moi à l'accordéon, on jouait aussi de la musique française, un peu, quoi, de bal et de choses comme ça, hein. Donc, on se connaissait un peu comme ça, mais on n'avait jamais vraiment joué ensemble, je pense, quoi. Il se trouve que pendant que moi j'étais en Suède, lui, il était au Burkina Faso et il avait appris à jouer du balafon. Et donc quand on est rentré en France, bon, moi j'habitais à Lyon, lui aussi, donc voilà, on s'est rencontrés. Lui, il avait assez envie de comprendre ce que c'était que les flûtes harmoniques, comment ça marchait, puis le violon suédois l'attirait aussi un peu, etc. Moi, j'étais assez fasciné, je jouais un petit peu des sanzas africaines, mais pas énormément, et donc lui, il m'a appris plein de choses sur les rythmes de balafon que j'ai transposé sur les sanzas, puis lui aussi s'est mis aux sanzas. Voilà, donc on a additionné tout ça, on a fait nos petits mélanges. Lui aussi, il compose beaucoup, il crée beaucoup, il écrit beaucoup de chansons aussi. Et donc voilà, c'était un bouillonnement assez fou parce que par exemple pour les flûtes harmoniques, on a un peu tout inventé. Je veux dire, il y a toute une tradition derrière nous, bien sûr, mais je veux dire. On avait tout à découvrir, quoi, se servir de flûtes basses, ce qui n'existe pas dans la tradition, de mélanger différents instruments, de quels accordages on pouvait avoir sur les sanzas pour accompagner, enfin, plein de choses, quoi. C'était un bouillonnement, ouais, créatif et entraînant et fabuleux, quoi.
1: Nord-Sud, duo Jean-Pierre Hiver, Jacques Mailloux, suite de

Donc on a joué longtemps en duo, et puis il y a d'autres gens qui se sont un petit peu rapprochés du duo. Il y avait un pianiste suédois, en fait, Christopher Bjurström, mais qui habite en Bretagne et qui est venu en Suède quand il avait un an, quand il était tout bébé. Donc en fait, il ne connaissait pas du tout la musique suédoise, et ça l'attirait vachement, en fait, de savoir aussi qu'on jouait de la musique suédoise. Et lui, c'était un pianiste de jazz. Et puis il y avait Stéphane Méjean qui joue du saxophone et qui de la cornemuse, et voilà. Donc ça, c'était une période assez créative et tout, assez bouillonnant.

À la fin de l'école à Mahalong, on s'est dit c'est un peu bête de revenir en France et qu'il se passe plus rien, quoi. Donc avec donc des copains que j'avais rencontrés, on s'est dit on va faire un groupe, quoi. Donc voilà, ça a démarré comme ça. C'était en 89. Non, 90. Ouais, Mahalong c'était 89-90. Et donc l'été 90, on a commencé à enregistrer notre première démo avec Smart Café. Donc ça a commencé là, et puis ça a continué tout le temps. Avec ça a changé un petit peu de personnel, on peut dire. Stéphane Ekedal qui jouait du violoncelle et de la cornemuse et de la flûte traversière a quitté le groupe. Il y a Bill McChesney qui jouait de la clarinette basse qui est rentré dans le groupe. Maria Johansson, elle est restée presque 15 ans dans ce groupe. Enfin bon, ça a évolué et tout. On a enregistré quand même 3 disques avant de s'arrêter en 2009. Quelque chose comme ça, ouais. À peu près.

l'histoire de café a continué comme ça. Je faisais des allers-retours. J'étais toujours en France. C'était ma porte de sortie, si tu veux. L'histoire de café, pour moi, c'était très, très important. C'est-à-dire que c'était vraiment... à chaque fois que il y avait une tournée qui démarrait, et notamment les tournées en Suède ou les tournées à l'étranger, c'était un énorme bol d'air frais qui me régénérait beaucoup, quoi. Je veux dire, c'était vachement important pour moi. Et donc, j'ai fait des pieds et des mains pour que ce groupe tourne le plus longtemps possible. Et même s'il y avait des gens qui s'en allaient, il y en avait d'autres qui revenaient, etc., etc. Mais c'était vital pour moi, ce soir de café, vraiment. Puis est arrivée l'année 2003. Il y a eu d'abord une canicule pire que cette année, je crois, pire que 2023, en 2003, donc il y a 20 ans. Il y avait une canicule énorme, et donc je crevais de chaud à Lyon, dans mon HLM à Lyon. D'une part, et d'autre part, il y avait ce conflit permanent par rapport aux intermittents du spectacle. On savait jamais si notre statut allait continuer à exister, si notre existence même n'allait pas être menacée, évidemment. Et donc en 2003, j'ai quand même pris la décision de « bon, ça va, j'en ai marre, je me casse, quoi ». Il faut que je trouve autre chose, quoi. Donc voilà, je téléphone, je passe 2-3 coups de fil en Suède et je leur dis, trouvez-moi quelque chose, quoi. Il faut que je déménage. Et donc j'ai déménagé en 2004, je me suis installé là, continué à jouer avec Svart Café et puis faire d'autres choses aussi, enseigner la musique trad aussi. Voilà. Donc depuis, ben, j'habite là, quoi. Voilà. Je m'y sens bien, du coup j'ai pas trop chaud, c'est bien. Voilà, en gros.

morceau qui s'appelle Dujpelflondorlana, ça veut dire donc accordéon diatonique, avec le répertoire de cette région, le Dalarna, la Dalle et Carly en français. Et il y a aussi des compositions, effectivement. Donc c'est ce morceau-là, un morceau que j'ai composé, et j'ai invité un fantastique guitariste, Peter Lucy, qui a un type plein de finesse. Et puis mon collègue de toujours, Stéphane Ekedal, qui là dans ce morceau joue de la flûte traversière. Le morceau s'appelle Hjerdespolska parce que le village dans lequel j'habite, c'est le village de Hjerde.

0: beaucoup parlé de la flûte harmonique, là. Un jour, on a été voir une espèce de... Comment on peut appeler ça? Ça tient de la pièce de théâtre, ça tient du concert, ça tient d'un peu tout. C'était un truc qui durait 6 heures. C'était dans le nord de la Suède et avec Stéphane, donc on est parti écouter ce truc-là, voir ce truc-là. À l'époque, je parlais pas un mot de suédois. Et on s'est quand même farci 6 heures de trucs incroyables. Ça se passait dans une ancienne usine sidérurgique. Ils avaient allumé des braseros partout, ça sentait le feu, le fer brûlé partout. C'était une très longue scène. Tous les acteurs se déplaçaient avec le pas de la polska. Et devant la scène, il y avait une chanteuse et une conteuse qui chantaient et racontaient la scène qui allait suivre. Et il y avait la musique vivante sur scène. Et dedans, il y avait un type qui jouait d'un instrument incroyable, un simple tuyau, quoi, en gros, quoi. Une flûte, mais qui n'a pas de trou pour les doigts, c'est juste un tuyau, un sifflet, un peu long comme ça. En plus, c'était un copain de Stéphane, donc on va le voir après, et puis je lui dis, je voudrais en commander une, quoi. Alors, je rentre en France après, et tout ça, et un mois après, je reçois un truc par la poste, c'était une flûte harmonique que Anders Norrie avait fait, donc, et je lui dis, quand même, je pourrais bien y arriver tout seul, quand même, à faire ça. Ça paraissait simple. Hein. J'ai eu du bol parce que la première flûte que j'ai faite, elle a marché, effectivement. Après, je me suis aperçu que c'était pas toujours le cas, quand même, que c'était pas si facile que ça d'avoir une flûte qui marche bien, quoi. Mais en même temps, comme c'était du plastique, on prenait du tuyau électrique, ça coûtait rien, donc on pouvait en faire pas mal d'essais. Alors je me suis mis à en fabriquer, j'ai trouvé d'explorer un peu tout ça, c'est-à-dire de dire, alors d'abord, qu'est-ce que c'est qu'une flûte harmonique, pourquoi ça marche, comment ça marche, comment on arrive à jouer un morceau alors qu'on n'a pas de trou pour les doigts, et puis qu'est-ce que c'est que cette échelle un peu bizarre, voilà, c'était tout un monde aussi à découvrir, et en même temps, cette flûte qui est plus utilisée en Norvège qu'en Suède d'ailleurs, colle complètement au répertoire norvégien, dans son échelle, dans sa couleur, etc.
1: Il y a une tradition de flûte, c'est...
0: Ouais, absolument. Ouais.
1: En plastique, j'imagine.
0: Ben non, ça s'appelle seljflöjt, c'est-à-dire flûte de saule. Et au printemps, tu prends une branche de saule, la plus grande possible, où tu ne trouves pas de nœud, tu la coupes. Au printemps seulement, ça marche qu'au printemps en plus, c'est ça qui est fou. Et donc tu tapes avec ton couteau, avec ton canif, tu tapes tout le long comme ça pour détacher l'écorce du bois à l'intérieur. Et donc petit à petit, tu arrives à enlever le bois à l'intérieur, tu as un tuyau d'écorce et tu fais ta flûte avec ça. Alors c'est donc qu'au printemps quand la sève monte, mais en plus, au bout de 3 jours, c'est sec, donc ça explose. Donc faut que tu en refasses une autre. Et malgré ça, ça a transporté tout un répertoire pendant des siècles, quoi, je veux dire. C'est fascinant, ça. Tiens, donc, alors, quand on se met au plastique, du coup, là, c'est éternel, quoi, en gros. Donc, ça. Et puis, le plastique, c'est. Bon, d'accord, c'est pas très noble, mais ça permet aussi d'autres choses. Par exemple, j'ai commencé à expérimenter des flûtes harmoniques basses. Avec du plastique, là tu prends des tuyaux d'évacuation, quoi, des tuyaux de, tu vois,
1: de bon diamètre, quoi.
0: Et ça marche super bien, quoi. Donc du coup, on a pu agrandir les familles et tout, quoi. Donc alors, je me suis donc retrouvé à fabriquer des flûtes harmoniques. Et puis, il y a plein de gens qui m'en ont commandé, et puis j'en ai fait beaucoup, et puis j'ai fait des flûtes basses, et puis des contrebasses, et puis, voilà. Donc ça a joué un grand rôle aussi, quoi, tu vois, dans mon...
1: Et tu peux nous en faire écouter?
0: Dans ma recherche aussi, ouais, je peux vous en faire écouter. Il y a eu aussi une boîte de disques suédoise qui m'a demandé de faire un disque et un bouquin là-dessus. Et donc j'ai fait ça, et ça s'appelle Spela seljflöjt. On va écouter un morceau qui s'appelle Västerfalsgångar. Un gångar, c'est un morceau à deux temps, et c'est des danses en solo, et c'est des... Maintenant, il commence à y avoir des femmes, mais avant, c'était que les hommes, c'était réservé qu'aux hommes, et c'était de la frime, quoi. C'était plutôt, tu vois, dans le genre... C'était des soldats qui souvent se lançaient des défis comme ça, plein d'acrobaties.

0: Et concernant la musique trad en Suède aujourd'hui, qu'est-ce que tu peux nous en dire?
1: Ça a toujours été très vivant. À la fois très vivant, très ouvert. C'est assez différent de la France. En Suède, il n'y a pas eu de rupture. C'est-à-dire, les premiers collectages importants ont été faits vers 1800, fin du 19e. Et tout de suite, ça a été pris en compte. Tout de suite, on a réalisé qu'il y avait vraiment un trésor, là, qui était musicalement quelque chose de vachement important, quoi. À la fois en Suède et en Norvège, au niveau du collectage, ça a été énorme, quoi. Énorme, énorme. On a des archives incroyables aujourd'hui, quoi. Ça a contribué à faire que on a toujours joué de la musique trad. Dans les années 70, quand tout a redémarré, ça a redémarré parce qu'on avait besoin d'autres choses. On était à la recherche d'autres choses. Il ne s'agissait pas simplement de protéger ou de renouveler un patrimoine, mais il était aussi question de créer, de création. On avait besoin aussi de ça. Et c'est ce qui s'est fait. C'est-à-dire qu'il y a eu ce mélange entre tout ce répertoire traditionnel accessible à tous, parce que les collections sont là, quoi. Il suffit d'aller les voir. Et puis, cette envie de créer des choses nouvelles, de s'exprimer. Et donc, ce mélange-là, il a continué. En plus, ce qui s'est passé, c'est aussi que, en Suède, on s'est organisé beaucoup plus vite et beaucoup mieux qu'en France. Assez vite, les musiciens se sont regroupés, se sont professionnalisés, se sont tout de suite il y a eu des structures qui ont été créées comme par exemple ici à Redvik il y a une ce qu'on appelle Folkmusikenshus, la maison de la musique traditionnelle, qui est une institution maintenant, qui est une institution et qui permet, et comme c'est une structure pérenne qui reçoit des subventions, ça permet d'organiser beaucoup de choses, ça permet de réunir beaucoup de monde. Sans qu'il y ait de rupture, par exemple les Spellmannslag, ça existe toujours et ça existera encore sûrement vachement longtemps.
2: Tu peux définir un peu ce que c'est ?
1: Un Spellmannslag, c'est une sorte de club de violon. Ça a commencé dans les années 50, ça s'est mis à exister. Je ne sais pas quel phénomène a fait que des musiciens qui avaient une trentaine, quarantaine d'années, à un moment donné, se sont dit « Oh, faut qu'on se retrouve, faut qu'on joue ensemble, etc. » quoi. Voilà, donc ça n'existait pas dans la tradition. Donc il y a eu ça dans les années 50. Après, dans les années 70, il y a eu la vague folk qui est arrivée et plein de jeunes musiciens qui étaient dans les Spellmannslag aussi, hein, qui ont commencé à jouer différemment, à jouer autrement, à jouer avec d'autres instruments, à jouer, à mélanger d'autres musiques, etc. Donc tout ça, ça s'est jamais arrêté, quoi. C'est très vivant et très organisé. 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

Là, pour le moment, ce que je fais le plus régulièrement, c'est je fais partie du Spellmannslag de là où j'habite, de Gagnef. Tout le monde a sa place, tout le monde ne joue pas très très bien, mais ça va, tout est bien. Et puis on a des échéances comme ça, des concerts, des trucs, des occasions de jouer. Donc ça, c'est quand même ce que je fais le plus souvent. De temps en temps, je donne des cours. Il y a un gros festival à Bingche, qui est, c'est pas très loin de chez moi, et on m'a demandé de donner des cours les deux jours qui précédaient ce festival. J'ai aussi des vidéos sur YouTube. J'enregistre une vidéo tous les 15 jours ou tous les 3 semaines. Il y a ça, et puis voilà, il y a aussi d'autres occasions avec Stéphane et Quedal, par exemple. On a fait quelques concerts cet été. Là, je vais refaire d'autres concerts avec d'autres gens. Enfin bon, c'est des petits trucs comme ça, quoi, qui fait que on compte.

Sur cette dernière polska du groupe Svart Café se termine cette émission. Sur la page internet de Musique de Sac et de Cordes, vous trouverez la liste des titres diffusés, ainsi que des liens pour suivre les productions de Jean-Pierre Hiver, connaître les réseaux de musiciens qui, en France notamment, pratiquent ces musiques. Voilà, et puis, comme à l'accoutumée, je conseillerais à celles et ceux qui s'intéressent aux musiques trad une visite au site Agenda Trad, qui publie toutes les dates de concerts, de bals, de stages et d'ateliers liés à ces musiques. On se retrouve donc dans un mois, et d'ici là, bonne musique !

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0: J'ai fait un rêve. J'étais partie en vacances toute seule au Brésil. Et un jour, je prends un bus depuis le centre-ville pour aller à l'extérieur de la ville pour visiter un marché artisanal. Donc, le trajet se passe. Je descends du bus, je longe la route sur quelques mètres. C'était au milieu d'une forêt, donc pour rejoindre le village. Alors, il y a beaucoup de monde, c'est vraiment une ambiance fête de village. Et je flâne un peu quand tout d'un coup, il y a un homme avec un t-shirt blanc et une casquette bleu clair qui me bouscule légèrement, puis il passe son chemin. Et là, je m'aperçois qu'en fait, j'ai été victime d'un pickpocket et que, en passant, il a coupé la lanière de ma... J'avais une petite pochette plate que je portais en bandoulière. Et cette pochette, elle contenait mon téléphone, ma carte bancaire, mon passeport, un peu d'argent liquide. Et donc du coup, me voilà toute seule dans un bled complètement paumé au fin fond du Brésil. Donc je suis en panique, évidemment. Et là, au loin, j'aperçois un policier en uniforme. Alors, c'est assez rigolo, il a un look un peu particulier, on dirait un peu Mario Kart ou Magnum, je sais pas. Il a une casquette, une moustache, il a des Ray-Ban solaires. Et donc, je cours vers lui et en pleurant et en hurlant, enfin, j'essaye de hurler en tout cas, je lui explique à moitié en anglais, à moitié en espagnol, parce qu'il faut quand même savoir que je parle pas un mot de portugais, qu'il trouve un moyen de contacter l'ambassade de France et puis de toute urgence, quoi. Alors évidemment, il comprend rien, j'ai du mal à m'exprimer, il comprend pas. Et là, face à moi, arrive un jeune homme, mais excessivement beau. Il a la peau mate, brun, des grosses boucles de cheveux, des yeux verts hyper clairs. Et il me dit avec un grand sourire qu'il peut m'aider. Il faut surtout pas que je m'inquiète, que tout va bien se passer. Il me tend un gant en cuir avec des très longs doigts crochus. Et c'est marrant, en fait, on voit les coutures apparentes. Et il m'explique que je dois prendre ce gant parce que ce gant représente la main de la divinité à qui cette fête de village est consacrée. Alors c'est une espèce de sorcière, mais plutôt du genre bienveillante. Et là, mais je hurle, mais est-ce que ça porte bonheur au moins? Et là, je me suis réveillée.
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0: Et bonjour à toutes et à tous, et salut Caro.
2: Bonjour Jess, et bienvenue à toutes les auditrices.
0: Vous écoutez Globule Radio, la radio de la vallée de Chamonix. Bienvenue dans Aura des pâquerettes.
2: Et aujourd'hui, retrouvez l'émission sur les antennes des radios associatives Auvergne-Rhône-Alpes.
0: On remercie d'ailleurs Aura FM, la fédération qui les rassemble, d'avoir permis l'organisation de ce programme.
2: Tout à fait, et ça fait particulièrement sens aujourd'hui, hein, parce que l'aventure que l'on vous propose de vivre dans cette émission spéciale traverse justement une partie des territoires qu'elle couvre.
0: Un territoire à la fois géographique et radiophonique.
2: Au fil du Rhône.
0: Le temps de cette émission, on vous invite à embarquer pour une aventure à vélo qu'on a vécue ensemble, une aventure portée par Globule Radio.
2: Une traversée à partager, à ressentir.
0: Et peut-être à imaginer à votre tour.
2: Et cette traversée, c'est celle de Genève jusqu'à Pierrelatte, le long de Via Rhôna. Pour celles et ceux qui l'ignorent, Via Rhôna, c'est une piste cyclable emblématique de plus de 800 km. Elle part de Saint-Gingolph à la frontière suisse, au bord du Léman, et se termine soit à Port-Saint-Louis-du-Rhône, soit à Sète.
0: Cette aventure, on a décidé de la vivre avec Globule Radio et de vous la faire vivre à votre tour à travers un podcast. 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
0: 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Donc aujourd'hui, dans Aura des pâquerettes, Globule Radio vous propose d'enfourcher un vélo et de tendre l'oreille. Bien plus qu'un simple podcast de voyage, c'est une véritable traversée sonore de Via Rhôna. Alors, qui derrière ce projet? Il y a moi, Jessica Compois, cofondatrice de Globule Radio. J'ai imaginé ce projet pour répondre à un appel à projet lancé par la direction de la culture Auvergne-Rhône-Alpes. Cet appel à projet s'intitule « Patrimoine et numérique ». Mais aussi parce que j'avais très envie de sentir le vent dans mes mollets tout en découvrant les richesses patrimoniales de cet itinéraire.
2: Et il y a moi, Caroline Sénécal, journaliste pour Globule Radio également. Ensemble, on a parcouru la route à vélo, micro ouvert, pour raconter les paysages, les patrimoines et les rencontres qui jalonnent cet axe emblématique.
0: Alors vous vous demandez peut-être comment on a travaillé. On a fait deux voyages sur l'itinéraire avec des vélos de compète, faut bien le dire,
2: oui,
0: parce qu'on n'a jamais eu mal aux fesses. Et ces vélos nous ont été mis à disposition par Moustache Bike, qu'on remercie d'ailleurs tellement. Le premier voyage de Genève à Lyon, puis de Lyon à Pierrelatte. Et lors de ces deux voyages, on a rencontré certains acteurs et actrices de l'itinéraire. On a enregistré de la matière sonore pour produire 30 épisodes immersifs consacrés aussi bien à des sites naturels qu'à des lieux historiques, industriels ou culturels.
2: Mais la tête au-dessus du guidon, ce n'est pas seulement un podcast. Entre paysages, rencontres, patrimoine, c'est un véritable carnet de voyages sonores, immersifs et géolocalisés grâce à l'application Caracal.
0: Et la géolocalisation, c'est vraiment ce qui rend ce podcast particulièrement singulier. Les épisodes sont diffusés via l'application Caracal, une plateforme qui permet d'écouter des contenus au moment précis où l'on traverse les lieux évoqués. Le bon récit, au bon endroit, au bon moment. Une façon de transformer le voyage à vélo en expérience augmentée où le territoire devient lui-même décor sonore et matière narrative. Avant de rentrer dans le vif du sujet, Zoufri Maracas nous emmène en vélo jusqu'au Sahara.
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0: De retour dans Aura des Pâquerettes pour un voyage sonore en compagnie de Globule Radio et de son podcast La Tête au-dessus du guidon.
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1: Vous écoutez Globule Radio, la radio de la vallée de Chamonix sur les antennes d'Aura FM.
0: Donc la région Auvergne-Rhône-Alpes a choisi de nous accompagner en partie pour porter ce projet. Et nous, on était vraiment trop contentes de partir à la découverte du patrimoine de Vierona.
1: Et tous les patrimoines culturel, industriel, naturel. Vous l'aurez compris, aujourd'hui, on vous emmène à la découverte de paysages et d'histoires sur les terres de radio locales qui, comme nous le faisons chez Globule Radio, racontent leur territoire. Tout au long de cette émission, on vous emmène avec nous sur la route pour retracer l'itinéraire Vierona. Et on ne va pas se mentir, dans quelques-unes de nos galères aussi. Hein. Pas vrai, Jess?
0: Ah bah c'est ça l'aventure, non? Allez, chères auditrices et auditeurs, en selle!
8: Étape 1, de Genève à Vulbens, 30 km de la Suisse à la France. Cher Carnet. Ou je sais pas trop comment je vais t'appeler, mais pour l'instant, tu t'appelleras Carnet. Aujourd'hui, c'est le grand jour. Il est 9h26 pétante et je t'écris depuis le train, juste avant d'enfourcher mon vélo.
0: Alors oui, cette voix, c'est celle de Romane, parce que l'aventure de Globule Radio sur Vierona s'est construite en deux temps, avec un premier chapitre en compagnie de Romane et moi. Nous sommes partis de Genève jusqu'à Lyon, avant que Caroline ne reprenne le relais jusqu'à Pierrelatte, dans la Drôme. Mais c'est donc à Genève, territoire couvert par Radiozone, que tout commence.
8: Tu vas pas me croire, mais on s'est déjà arrêté. Pas qu'on soit flemmarde et qu'on n'ait pas envie de pédaler, juste parce qu'on a découvert un endroit bien sympa en suivant les quais. Alors il fallait ouvrir les yeux, parce qu'à première vue, tu peux passer à côté sans les voir. Pourtant, tu gardes ton vélo devant la jetée, tu traverses une petite passerelle, des escaliers, et te voilà au bain des Paquis. Des bains publics, trop chouette! Après Genève, on a suivi un petit peu le Rhône, mais on s'est vite éloigné pour traverser les villages suisses. On a pédalé pas mal à travers des forêts et des champs avant de passer la frontière pour la France. Après la frontière, on a fait un petit détour pour traverser une réserve naturelle aussi. C'était marrant, mais attention, il fallait s'accrocher au guidon. Ça tremblait tellement sur les petits cailloux que j'avais les mains qui grattaient.
9: Je suis vraiment heureuse d'être ici. C'est hyper reposant. J'ai déjà l'impression d'être partie depuis deux jours.
1: Vous venez d'entendre un extrait du premier épisode de La Tête au-dessus du guidon, le podcast de Globule Radio sur Vierona, soit les tout premiers instants du voyage, et je partage le ressenti de Romane. C'est fou comme, dès les premiers kilomètres, j'ai eu l'impression que le temps ne s'écoulait plus du tout de la même manière. Je me souviens avoir ressenti ça, bien entendu un peu plus tard dans le parcours, vu que j'ai pris le relais de Romane à Vienne, donc à l'étape 8, mais c'est comme si le vélo étirait les journées, les rendait plus denses. Entre le défilé du paysage, les rencontres, les découvertes. Mais toi, Jess, à ce moment-là, tu entames ta première étape avec Romane. Une étape de 33 km, quand même, de Genève à Vulbens. Qu'est-ce que tu ressens à ce moment-là?
0: Franchement, j'étais excitée, mais comme une puce. J'avais trop hâte de commencer cette aventure qui mêle tout ce que j'aime, en fait. Le vélo, le son, l'écriture et la visite de nouveaux lieux.
1: Et il y a un moment qui t'a particulièrement marqué?
0: Oui, en fait, en partant de Genève, il y a quelque chose de frappant. On quitte vraiment la ville pour observer une nature douce et beaucoup plus présente. Mmh. Elle reprend ses droits. Et petit conseil pour celles et ceux qui nous écoutent, c'est surtout parce qu'on a décidé d'emprunter une variante par la réserve naturelle des Têpes de Verbois. Instantanément, le décor change et on sent que le Rhône et ses environs ont réellement quelque chose à nous raconter. Et ça vaut vraiment carrément le détour.
10: Ne serait-ce que pour l'envol du héron cendré qui nous accueille sur l'itinéraire. Majestueux. J'ai du mal à croire que l'espèce a failli s'éteindre en Suisse avant sa protection en 1925, tant on en croise. Il est redevenu comment? C'est chouette. Plus de 50 espèces d'oiseaux vivent ici. Tourterelles des bois, rossignols, bruants zizi. Oui, bruants zizi. C'est un passereau. Tous nichent ici. C'est un paradis pour libellules, criquets, papillons qui accompagnent nos vélos. La réserve a été aménagée pour que les visiteurs puissent observer la vie des étangs sans en déranger la faune et la flore. Ici, la nature palpite. Les berges du Rhône sont très convoitées. De grands travaux ont transformé d'anciennes exploitations en étangs luxuriants et les terrains vagues ont fait place à de magnifiques prairies. Aujourd'hui, elles sont totalement rendues à la nature.
1: Un nouvel extrait de La tête au-dessus du guidon, celui où on entend ta voix pour la première fois, Jess, celui où tu parles à ton carnet aussi pour la première fois. C'est l'épisode 2. En traversant cet espace très préservé, presque hors du temps, j'ai l'impression que c'est un moment de respiration dans le voyage pour vous. Il y a quelque chose de très fort dans cette sensation. Et j'ai ressenti ça aussi sur certaines étapes. D'un seul coup, le bruit disparaît et c'est un peu comme une parenthèse et on oublie presque tout le reste.
0: Ouais, c'est vrai, il y a un côté sauvage très reposant dans cette réserve. Et on retrouve d'ailleurs cette même sensation lorsque l'on traverse la réserve naturelle de l'île du Beurre, dans l'étape Vienne-Sablon. Qu'on a fait ensemble d'ailleurs.
1: Bien sûr.
0: On devient un peu témoin du Rhône sauvage, mais sur Viarona, le décor change très vite et à peine sorti de la réserve des Têpes de Verbois, le calme disparaît et on entend au loin l'aéroport de Genève.
1: Et à ce moment-là, justement, vous poursuivez l'itinéraire avec Roman en direction de Vulbens, mais après quelques coups de pédale, vous décidez de quitter brièvement Viarona.
0: Exactement, puisque l'objectif, c'est quand même de découvrir des sites, des paysages ou de partir à la rencontre des gens. Et après une descente assez grisante, on tombe sur le barrage de Génicia et c'est là que l'on rencontre Jacques Dohen, directeur de Aurone Tourisme.
7: Du vent dans les mollets, encore.
10: On arrive au fond d'une gorge verdoyante. On traverse le Rhône à vélo par le dessus du barrage Voûte. Sur ma droite, du côté de la retenue, je remarque des dizaines de ballons. J'imagine toutes les parties de foot stoppées pour cause de ballons perdus.
11: Mais il est où le ballon ?
10: Le précédent barrage est en Suisse, donc la retenue supérieure vient de la réserve des Têpes de Verbois que l'on a traversée lors de notre étape précédente. 23 km de retenue, presque un lac. J'imagine que des villages ont été inondés par la construction du barrage de Génicia, comme à Tignes. De l'autre côté, c'est vertigineux. Plus de 100 mètres de haut, on longe le bâtiment de la CNR, la Compagnie Nationale du Rhône, très présente sur Viarona.
0: Alors, cet épisode 3, du moins l'extrait que vous venez d'entendre, illustre bien ce qu'on vit en pédalant le long de Viarona. Un peu d'histoire, un peu de vie, un peu de nature. Et maintenant, la douce voix de Clou nous enveloppe et on part sur son vélo avec elle. Clou, vélo.

0: Vous êtes de retour dans Aura des Pâquerettes pour un voyage sonore en compagnie de Globule Radio. Je suis avec Jessica et bien sûr notre podcast La Tête au-dessus du guidon.
1: Le barrage de Génicia, c'est un site industriel complètement intégré dans le paysage. Pour l'anecdote, il a mis 10 ans à voir le jour. La construction a été freinée par la guerre, mais aujourd'hui, 11% de l'électricité produite sur le Rhône provient de Génicia. À son inauguration, on a appelé l'un de ces déversoirs immenses le Niagara français. C'est ce genre d'anecdote un peu rigolote qu'on parvient à trouver à chaque coup de pédale sur Via Rhôna. Mais c'est pas le tout. Après toute cette énergie, ce bruit et cette puissance, on reprend nos vélos électriques. Heureusement, pour arriver à Seyssel. Et là, je peux vous assurer qu'entre monts et vallées, on est heureuse qu'il le soit.
2: 11h55, frontière invisible.
3: L'écriture de cette phrase débute en Haute-Savoie et se termine dans l'Ain. J'adore.
2: 17h, quelque part sur le Rhône.
3: Me voilà en train de t'écrire depuis un bateau. Alors non, on n'a pas abandonné nos vélos, t'inquiète pas, le projet Via Rhôna tient toujours. Simplement, on peut faire une croisière avec l'office de tourisme, donc on en profite. Attention, hein, c'est pas n'importe quel bateau. On a embarqué dans un vieux bateau en bois à fond plat qui reprend les caractéristiques des grandes barques de l'époque qu'on appelait les CC-Land. La classe, non? Au gouvernail aujourd'hui, Jacques et Lucie, nos précieux guides qui connaissent le coin comme leur poche. Parfois, Jacques coupe le moteur pour nous immerger dans l'ancien temps. Et oui, à l'époque, pas de moteur, les barques suivaient le courant. Alors à la décise, nouveau mot débloqué, merci Jacques, c'est-à-dire en descente, dans le sens du courant, ils mettaient 18 heures à aller jusqu'à Lyon pour porter leurs marchandises. Au retour, par contre, c'était beaucoup plus compliqué. Allez, je te laisse deviner. À ton avis, combien de temps ils mettaient pour monter? Le double? 36? Le triple? 54 heures? Ah non, non, non, non, non, rien de tout ça, ça se comptait pas en heures, mais en jours, t'imagines? Alors 2 jours, 5, 10, non, non, non, 18 jours pour remonter le Rhône de Lyon jusqu'à Seyssel, 18. Il fallait imaginer le truc, hein, car les bateaux étaient tirés à l'aide des chevaux et des hommes qui les tractaient depuis les rives. C'était pas une vie facile, hein, à l'époque. Mais bon, fallait bien, car c'était le fonds de commerce du coin. Jacques m'a expliqué que les Seyssellans exportaient de la pierre blanche, du schiste, du bon gruyère de Suisse, le bon c'est moi qui me suis permise de le rajouter, et du vin à Lyon. Puis ils remontaient du sel jusqu'à Seyssel et continuaient en charrette jusqu'à Annecy ou Genève. Car au-delà d'ici, le Rhône s'enfonçait dans des gorges très étroites, tellement étroites que l'eau disparaissait par endroits complètement. D'où leur nom, les pertes du Rhône.
0: Un nouvel extrait de La Tête au-dessus du guidon, le podcast de Globule Radio qui vous fait voyager sur Via Rhôna. C'est une émission spéciale aujourd'hui à retrouver sur le 90.5 FM, mais aussi sur les antennes des radios associatives Auvergne-Rhône-Alpes, Aura FM. Alors bon, je m'avance peut-être un peu sur l'itinéraire par rapport à l'étape où on est avec vous là, chers auditeurs, mais je trouve que cette portion a fait écho à de nombreuses étapes de cette route à vélo. Surtout la longue traversée de l'île du Beurre, le site naturel de Tupin et Sémont dans le département du Rhône, jusqu'à Tain-l'Hermitage dans la Drôme. Tout du long, on croise de nombreux ponts suspendus. Et en fait, c'est parce qu'on pédale sur les traces des mariniers. Bon, pour celles et ceux qui l'ignorent, comme moi avant de faire Via Rhôna, hein, j'avoue, les mariniers, c'était ces hommes du fleuve qui, avant les moteurs et la vapeur, tractaient les bateaux pour remonter le courant. Et comme l'a bien présenté Romane dans l'extrait de l'épisode 4 que l'on vient d'entendre, on appelait ça le halage.
1: Eh ouais, c'est un beau résumé ça. À l'époque, des chevaux et parfois une cinquantaine d'hommes tiraient les embarcations depuis la berge par un long câble fixé à la proue. Ils avançaient sur ce qu'on appelait le chemin de halage, justement. Et même si tu brûles quelques étapes de l'itinéraire en parlant de cette portion, Caro, tu mets en avant quelque chose de très vrai. Pédaler le long de Via Rhôna, c'est avoir accès à 2000 ans d'histoire en quelques coups de pédale. Mais pour le moment, pour celles et ceux qui nous écoutent, depuis le début de cette émission, nous ne sommes qu'à Seyssel.
0: Soit à 50 km de votre point de départ. Mais dès le lendemain, vous reprenez la route direction Chana, la petite Venise savoyarde, rien que ça. D'ailleurs, j'imagine que là encore, on peut parler d'un changement de décor radical, non?
1: Ah bah ouais, c'est le moins qu'on puisse dire. Hein. Sur cette portion, je me souviens que les indications pour suivre l'itinéraire Via Rhôna étaient quelquefois un peu floues. C'est quand même souvent un petit panneau vert à suivre, hein, l'histoire. Mais parfois, c'est une simple flèche tracée au sol. C'est un peu rigolo quand même. Mais ce qui m'a le plus marqué sur cette étape, c'est l'odeur de vache, des champs et surtout de l'ail des ours. Tout ça était très bucolique, en fait. On continue de longer l'eau, le paysage défile et on voit qu'en pédalant, on se rapproche du Bugey. Les premières vignes se dessinent. C'est doux, on ralentit, on prend le temps pour atterrir à Belley, un territoire encore bien différent de ce qu'on a traversé.
0: Territoire, je le note, particulièrement reconnu pour sa gastronomie d'ailleurs.
4: Plus que Jessica, elle a discuté avec la personne qui nous a vendu la bouteille et elle a recueilli des infos que je trouve assez chouettes. Tu savais, toi, que le Bugey et le vin, c'est une grande histoire d'amour qui remonte à très, très, très longtemps ? Apparemment, les premières traces retrouvées datent d'un temps où l'on parlait encore de la Gaule. Genre, Astérix et Obélix se mettaient peut-être des caisses avec du vin du Bugey. Tu te rends compte ? Non mais c'est ouf ! Hop, hop, hop, petit sanglier, petite potion magique et petit verre de roussette ? Oui, je sais, ils n'ont pas existé, mais laisse-moi rêver, car j'adore l'image. En tout cas, pour redevenir plus sérieuse, apparemment les premiers écrits qui prouvent l'existence de vignobles dans les abbayes datent d'à peu près 1000 ans. Et oui, quand on dit que le vin n'a pas d'âge. Autre chose qui est assez déconcertante, c'est qu'il y a encore pas si longtemps que ça, il y avait beaucoup plus de vignes dans le Bugey. Faut s'imaginer que milieu fin du 19e, les vignes représentaient pas moins de 7000 hectares du Bugey.
0: Dans l'épisode 6 de La tête au-dessus du guidon, on ressent réellement cette histoire d'amour millénaire entre un territoire et le vin. Et c'est fou parce que tout semble être relié à cette culture. Et je me permets de refaire un parallèle, ça me fait beaucoup penser à une autre étape du parcours, celle entre Tournon-sur-Rhône et Valence. On avait été accueillis chez Fabrice pour la nuit à la Casa Marta. Et là aussi, on avait bien pris le temps de découvrir le territoire autrement, les gens autrement, à travers la gastronomie. Au menu, une crique ardéchoise. Alors pour celles et ceux qui ne savent pas, c'était une sorte de galette de pommes de terre ardéchoise. Un dessert à la châtaigne, bien entendu, et un peu de vin. Et finalement, c'est peut-être ça aussi la magie de Viarona, ces moments de partage, ces petites parenthèses qui donnent une autre saveur au voyage en fait.
1: C'est vrai, on pédale mais on ne fait pas que traverser des paysages en fait sur cet itinéraire, on traverse aussi des histoires.
0: Des histoires qui s'ancrent vraiment dans les lieux.
1: Et on ne va pas se le cacher, certains lieux marquent autrement, plus profondément.
0: Ouais. Il y a des étapes où le voyage prend vraiment une autre dimension.
1: C'est ce genre de portion de Viarona où le paysage laisse place à la mémoire, à une histoire plus lourde aussi. Et pour moi, vraiment, la maison d'Izieux reste l'une des étapes incontournables qui m'a vraiment marquée sur l'itinéraire.
5: Je passe le portail, les jambes rendues fébriles par la montée ou peut-être par la beauté de ce lieu si paradoxal. Je garde mon fidèle destrier auprès d'un monument où est inscrit « On ne renie pas son enfance ». C'est une citation de Dominique Blondeau qui se poursuit ainsi. On l'enfouit au fond de son cœur et l'ombre portée, l'ombre magique, devient un symbole. La Maison d'Izieux est un centre de ressources documentaires sur la Deuxième Guerre mondiale. Ici, on construit, on renseigne la mémoire pour ne pas oublier. C'est aussi un musée mémorial inauguré en 1994. 40 000 personnes chaque année visitent ces différents espaces, dont la moitié de scolaires. C'est un lieu très spécial, très chargé. C'est un lieu de tragédie, mais aussi et surtout un lieu de joie. Ici, ont été raflés 44 enfants. Mais avant l'horreur, ici on rit, jouait et espérait des enfants. La rafle a eu lieu 2 mois avant le débarquement. Face aux gerbes de fleurs devant l'entrée de la maison, je me recueille. Je dessine cette maison cossue au volet bleu clair à l'aquarelle. Et je pense à eux. La beauté du lieu tranche avec l'horreur. Tapis de pâquerettes, vue plongeante sur le Rhône, fontaine, soleil. Je me ressaisis lorsque je comprends que la maison d'Izieux n'est pas un lieu de deuil, mais un lieu de vie. Miron et Sabine Zlatin ont accueilli ici plus de 100 enfants, entre mai 43 et avril 44. Ils ont donc réussi à en sauver 60. C'est un lieu de contraste. Les enfants ont été heureux ici.
0: Un extrait de l'épisode 7 de La tête au-dessus du guidon, épisode très fort. J'imagine que ce lieu, c'est un lieu qui marque et qui reste, hein, Jess ?
1: Ouais, c'est vrai qu'après Izieux, on repart pas tout à fait de la même manière. J'étais profondément chamboulée et tellement émue par toutes les personnes qui travaillent, qui œuvrent au devoir de mémoire. Donc à la maison d'Izieux, j'avais rencontré Christelle Butti. Et vraiment, j'avais l'impression qu'elle me parlait de tous ces enfants en fait qui ont été raflés et tués. à la maison d'Izieux, qu'elles m'en parlaient comme si c'était ses petits cousins, quoi, ses petits frères. C'était vraiment, vraiment puissant.
0: Ouais, ça devait être très fort.
1: Mais il faut tout de même repartir à ce moment-là pour poursuivre l'itinéraire via Rona. J'avais laissé Romane à Belay, dans la gastronomie de Belay. Donc voilà, il fallait repartir la retrouver et le voyage continue. Donc je crois que pédaler après ce stop m'a permis de transformer aussi l'émotion un petit peu. Bien sûr, je suis restée un petit peu fébrile longtemps, mais je sais qu'il faut aussi laisser de la place à autre chose maintenant.
0: Laisser la place à la suite du parcours, ouais, de l'itinéraire. Et justement, la prochaine étape, il me semble que c'est celle de Grosnay-la-Balme-les-Grottes, qui vous invite à faire le tour du village de Brangues pour profiter d'un superbe panorama. C'est ça, Jess?
1: Ouais, c'est ça. Bah. Puis à Brangues, bah oui, c'était une étape vraiment sympa, toute cyclable, avec des super points de vue sur le Rhône et les massifs autour. On retrouve le plaisir simple de pédaler, toujours, c'est toujours hyper agréable, quoi, en fait, pédaler dans cette France agricole aussi. À Brangues, c'est assez agricole. On a d'ailleurs fait un petit passage aussi par le pont de Grolet.
0: Un énième pont suspendu, du coup.
1: Exactement, t'as tout compris. Ici, on parle d'un... Ouais, c'est un pont suspendu assez impressionnant, tout de même. Et on poursuit notre chemin afin de faire donc cet arrêt dans Brangues, où c'est le maire du village qui nous a accueillis à Brangues. Donc, c'était assez, assez dingue. Il est venu nous chercher en vélo à un carrefour...
0: improbable.
1: Au milieu des champs. Donc, c'était assez dingue. Et le village, il est assez incroyable parce qu'il est lié à Stendhal et à son célèbre roman Le Rouge et Noir. En fait, il s'est passé exactement l'histoire qui se passe dans le roman Le Rouge et Noir, s'est passé à Brangues.
0: Waouh, faut le savoir. Hein.
1: Bah oui. Bah, il nous a tout expliqué, ils sont assez fiers. Non, c'est un village. J'imagine. C'est un tout petit village, mais c'est assez dingue comme endroit.
0: Puis vous poursuivez le long de la route de Grolet avec une petite portion de voie partagée, j'imagine moins agréable. On en a eu quelques-unes dans notre parcours, mais vraiment, c'est quand même bien rare à partir de Vienne, pour arriver à Morestel, où, là encore, un stop un peu singulier vous attend.
1: Mais oui, tu parles de la maison d'Auguste Ravier, non ?
0: Gagné !
1: Eh oui ! Auguste Ravier, c'est ce peintre oublié qui reste pourtant l'un des précurseurs de l'impressionnisme.
0: Et oui, on va vraiment de découverte en découverte sur l'itinéraire via Rona.
1: Ah bah carrément, ça c'est une certitude. Arrivé à Morestel, on comprend tout de suite le travail de cet artiste. Il a peint essentiellement cette région et il a dit lui-même que c'est la nature qui se charge d'être belle. Ce qui est assez puissant d'ailleurs, c'est que les paysages qu'il peignait sont toujours là aujourd'hui. La lumière, les couleurs, le Rhône, il ne manque rien.
0: Mais encore une fois, le voyage vous rappelle, il faut remonter en selle, direction les grottes de la Balme.
1: Donc de Morestel à la Balme, les grottes, c'est 50 km de l'odeur des champs aux entrailles de la terre. On passe de la peinture, de la lumière, à l'intérieur de la terre, les formes, les couleurs, les colonnes, les hauts plafonds et les petites entrailles.
0: Des grottes de la Balme.
1: Eh oui, je me souviens avoir vécu ça comme une plongée dans une autre forme de mémoire, finalement.
0: Une mémoire beaucoup plus ancienne encore, oui.
1: Oui, mais je pense qu'on peut réellement parler d'une immersion dans l'histoire, là. J'ai été marquée par cette magie, la magie d'un lieu habité depuis la préhistoire.
0: Et en ressortant, vous retrouvez la surface, vous reprenez encore une fois vos vélos moustaches d'ailleurs, mais vous vous accordez tout de même une pause.
1: Eh oui, à Crémieux. Une cité magnifique, avec des ruelles, ses pierres, son histoire. Je me répète, mais chaque étape a vraiment sa propre identité sur Via Rona. Là-bas, on pique-nique, on découvre les rues médiévales, on rencontre des habitantes.
0: Et petit à petit, vous commencez à vous rapprocher de Lyon.
1: Et oui, parce que tous les chemins mènent à la confluence de l'Ain et du Rhône, finalement. J'adore pédaler sur cet itinéraire. Vraiment, ça a été une expérience de fou. Mmh. Je me rappelle m'être dit que je pourrais encore parcourir des kilomètres et des kilomètres. La France que je découvre est si verte.
0: Et ça tombe bien, parce que le périple est loin d'être terminé. Mais arrive un moment un peu particulier dans ce voyage à vélo.
6: Alors aujourd'hui, j'ai une petite annonce à te faire. Je suis pas seule.
0: Salut toi!
6: Mais qui est donc cette nouvelle personne qui écrit sur tes jolies pages? Eh bien, je te présente Caro, une amie. Ça t'embête pas d'ailleurs si je lui laisse quelques lignes pour se présenter?
0: Ça me fait tout drôle de t'écrire. Romane m'a beaucoup parlé de toutes vos aventures et j'ai hâte de partager avec toi la suite.
6: Ah oui, parce que je t'ai pas dit, mais en fait, j'ai un truc à t'avouer, Carnet. C'est la dernière fois qu'on discute tous les deux. Mon aventure via Rona prendra fin à Lyon, officiellement, tout à l'heure. Je fais qu'une seule partie de l'itinéraire, en fait. Bah oui, pas obligé de faire les 800 km de la Via Rhôna pour vivre l'expérience.
1: Et oui, le carnet change de selle. Et je reprends l'aventure avec toi, Caro. Et j'ai une petite proposition d'ailleurs, Caro. Est-ce que ce serait pas le moment parfait pour se dégourdir les jambes et les oreilles dans cette émission ?
0: T'as pas tort, ouais. Avec une pensée toute particulière pour Romane, parce qu'on a beaucoup dansé sur cette musique ensemble. Et peut-être, bon, ça peut, j'avoue que ça peut paraître vraiment, vraiment cliché, mais elle colle finalement très bien à cette aventure Via Rhôna. Voyage, voyage, désirless.
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3: Donc on est de retour sur Globule Radio et je suis toujours avec Caroline. Ça va, Caro?
4: Carrément. Et toi, ça va?
3: Bah au top. Hein. Je suis ravie de parler de cette aventure du podcast La tête au-dessus du guidon, d'en parler à toutes les radios de Aura FM. Et vous nous écoutez peut-être sur le 90.5 FM dans la vallée de Chamonix ou depuis notre site internet globule.chamonix.radio.
4: Ou encore depuis notre application mobile Globule Radio. Et exceptionnellement, comme tu l'as dit, nous sommes aussi sur les antennes des radios associatives Auvergne-Rhône-Alpes, la fédération qui permet l'organisation de ce programme spécial.
3: Et oui, je le rappelle, aujourd'hui c'est une émission un peu particulière, une émission qui s'appelle Aura des pâquerettes, puisqu'on revient sur notre aventure via Rhône avec Globule Radio.
4: Aventure qu'on a transformée en podcast pour que vous la partagiez avec nous. Déjà plus d'une vingtaine d'épisodes de La tête au-dessus du guidon sont disponibles sur globule.chamonix.radio et sur toutes les plateformes d'écoute.
3: Et un épisode inédit est à découvrir deux fois par mois, le jeudi.
4: Pour celles et ceux qui nous rejoignent à l'instant, bienvenue déjà. Mais surtout, je rappelle le concept de l'émission du jour, retracer notre voyage sur Via Rhône.
3: Entre nos ressentis, nos souvenirs et des extraits du podcast La tête au-dessus du guidon. Et juste avant cette pause musicale, on arrivait à un moment charnière du parcours. Romane s'arrête à Lyon.
4: Et moi, je reprends le relais pour la suite.
3: Mais avant de repartir, il y a quand même eu une étape importante. Lyon. Une pause de deux épisodes. Le temps de découvrir la ville autrement. À vélo, toujours, bien entendu. Et c'est l'occasion de traverser des quartiers bien différents.
4: De Miribel-Jonage jusqu'aux pentes de la Croix-Rousse.
3: Avec toute cette histoire des canuts, ces ouvriers de la soie.
4: Les murs, le street art, les ruelles, tout raconte quelque chose dans la ville des Lumières.
3: Et puis, il y a aussi le quartier de Confluence.
4: Un endroit complètement transformé.
3: Où on voit comment la ville s'est réinventée autour du Rhône.
4: Mais une fois cette parenthèse lyonnaise refermée,
3: on remonte en selle.
4: Toutes les deux cette fois.
3: Direction le sud.
4: Prochaine étape,
3: Saint-Romain-en-Galles, Vienne à Sablon.
4: Et aujourd'hui, c'est le grand départ pour Vienne. Bon, avant que tu me poses la question, non, on ne va pas pédaler jusqu'en Autriche. Vienne en Isère.
5: Moi aussi, je me suis fait avoir.
4: Le nom fait voyager, hein. Et je peux t'assurer d'une chose, Carnet, t'es pas au bout de tes surprises.
6: Oh, regarde!
7: Waouh!
6: Oh, le truc de fou!
7: Mais un temple au plein milieu, là?
6: En plein milieu de la place, quoi.
7: Et bim!
6: Et bim!
4: Un bout de Rome, en plein cœur de Vienne. Si tu pouvais voir ces colonnes immenses, Carnet, ça t'emboucherait un coin.
6: Je me demande un temple de quoi c'est.
7: Mais il date de quand, surtout pas.
4: Je suis donc allée demander à la barmaid du café, justement. Et elle m'a confié que ce monument a été construit entre 20 et 10 avant J.C., sous le règne d'Auguste. D'où le nom de l'édifice, du coup.
3: C'est un véritable musée à ciel ouvert. Mais c'est vraiment au petit matin que Vienne s'est révélée à nous. Tu te souviens, Caro?

0: enregistrement. Et là, donc, on descend du train à Vienne, ascenseur en panne. Et là, on regarde, alors on cherche, on se dit que forcément on n'a pas compris un truc. Et
1: on est allé voir de l'autre côté de la gare s'il n'y avait pas une autre sortie. Non.
0: Non. Donc là, on regarde, on lève les yeux, je nous revois en bas des marches d'escalier avec cette... Enfin, je sais pas, il y avait une volée d'escalier.
1: Ah ouais. Il y avait deux escaliers.
0: Il y avait deux volées, ouais.
2: Oh là là là là.
0: Donc voilà. Donc là, il a fallu porter nos vélos jusqu'en haut.
1: C'est ça, on s'est fait les biscottos à vélo finalement. C'est assez original quand même.
0: C'est assez original, plutôt que les mollets. mais sinon, c'est vrai que Vienne, c'était un véritable musée à ciel ouvert, quoi. C'était vraiment chouette.
3: Grâce aux nombreuses années de recherche, on sait que les premiers niveaux d'occupation remontent à la seconde moitié du 1er siècle avant Jésus-Christ et que ce quartier n'a cessé d'évoluer jusqu'à la fin du 3e siècle après Jésus-Christ. C'est tout ce passé-là que je sens encore sous mes pieds quand je me promène dans cette ville. À chaque coin de rue, pouf, on tombe sur un morceau de ce passé. Et tomber, ce n'est pas qu'une expression, c'est le mot juste. Tout ce qu'on connaît aujourd'hui du site archéologique de Saint-Romain-en-Galles, eh bien, on est littéralement tombé dessus, par hasard. Tu sais comment, Carnet ? Grâce au projet de construction d'un nouveau lycée. Tu te rends compte ? Au début, l'établissement devait voir le jour rive gauche. Mais c'était un peu trop compliqué de construire quoi que ce soit là-bas. C'est beaucoup trop escarpé et les collines bloquent tout. Alors, on a décidé de l'installer sur la rive droite. Et c'est là que l'histoire a refait surface. À chaque coup de pelleteuse, pouf ! Un vestige important, comme ça. Les constructeurs ont dû reculer et déplacer le chantier plusieurs fois. Dès qu'ils creusaient, ils tombaient sur un morceau d'histoire. Pour la petite anecdote, c'est comme ça qu'est réapparue la maison du dieu océan. Tu sais, celle dont on voit encore les grandes colonnes blanches du haut du belvédère. Aujourd'hui, d'ici, on devine à peine le lycée, caché derrière un rideau d'arbres. Mais attention, il n'a pas été implanté n'importe où non plus. 4 mètres plus bas, sous ses fondations, se cache une domus de 5000 mètres carrés. Une domus carnée, c'était la demeure des familles romaines aisées. De vastes pièces, des sols de mosaïque, des bassins, des bains privés, des lieux de réception. Un vrai luxe antique. Et encore carnée, ce n'est qu'une parmi tant d'autres. Des domus, ici, il y en a plusieurs sous nos pieds. La plus petite, 500 mètres carrés quand même, c'est celle des 5 mosaïques. Et chaque été, le musée y remet les mosaïques originales pour que les visiteurs, comme toi et moi, puissent admirer leurs pavements colorés et plonger dans l'ambiance d'une maison romaine. Je trouve ça hallucinant. C'est hallucinant quand même d'imaginer que tout ça dormait à quelques mètres sous nos pieds depuis 2000 ans. Un peu bouche bée, je reste un instant en haut, face aux vestiges. Le temps paraît comme suspendu et les mots de l'archéologue résonnent dans ma tête.
4: Et on est dans un entretemps qui nous permet d'avoir des fenêtres sur le passé, puis peut-être sur l'avenir aussi, parce que quand on a un beau lieu comme ça, on se dit qu'il y a encore des choses à construire et inventer.
3: Des choses à inventer, eh bien, ça tombe bien, Carnet, parce que le voyage est loin d'être terminé.
0: Ce voyage, donc notre aventure via Rona, ne touche pas encore à sa fin, loin de là. De Vienne, nous avons ensuite pédalé jusqu'à l'île du Beurre, on en a déjà parlé un petit peu tout à l'heure, en passant par l'île de la Chèvre, avec une quête un peu personnelle en tête, observer l'animal emblématique du secteur, le castor.
1: Ah oui, le castor, ça, bon... Spoiler alerte, on l'a pas trouvé en plus.
0: Si, moi je l'ai vu à la fin.
1: C'est vrai que tu l'as vu à la fin, mais pas sur ce parti.
0: Mais pas sur ce parti.
1: Mais c'est vrai que cette carte, oui, c'est une quête personnelle que tu as achevée finalement.
0: Et
1: autant pour moi.
0: Ouais.
1: Mais après avoir traversé moult et moult ponts suspendus,
0: découvert des lieux inattendus comme ce musée caché dans une ancienne chapelle,
1: rencontré des cyclistes passionnés, amoureux de leur territoire et riches en anecdotes.
5: Ils ont mis quoi, vous avez dit ? Pardon, excusez-moi, j'écoute.
6: Il y a des corps momifiés.
7: Il y a des corps momifiés dans ce
5: truc-là. Ah bon ?
8: Oui.
5: C'est vrai ?
8: Oui.
5: Mais dans les murs ou tu les vois ?
7: Non, mais c'est... Mais je sais pas, quand on visite le musée, à un moment, on voit dans le corps, alors c'est peut-être ça, on est là-bas, là, on voit, il y a tout un tas de corps qui sont droits, en fait, debout, mais très serrés, et... Je ne sais pas si ils ont mis là à cause d'une pandémie ou comme ça que c'est.
5: Wow. Vous l'avez déjà visité ?
7: Ouais.
5: Mais ça doit être trop bizarre.
9: Qui s'est venu celle ça ? Le pouillou pas trouvé ?
5: Ça veut dire quoi ? Qu'est-ce que ça veut dire ?
9: Est-ce que vous êtes venu chercher ou vous pouvez pas le trouver ?
0: Ouais, on a ri, hein. Et on a même navigué d'une rive à l'autre.
1: De la Drôme à l'Ardèche.

0: Encore de l'Ardèche à la Drôme.
1: Et là, changement total d'ambiance. On quitte un instant les paysages sauvages pour une escale beaucoup plus gourmande.
2: Ah ouais, je vois très bien de quoi tu parles. On arrive à Tain-l'Hermitage juste après avoir traversé ce fameux pont suspendu justement avec le Rhône en contrebas.
1: Et juste là, posé entre fleuve et coteau, on découvre la cité du chocolat Valrhona. Franchement, c'est une expérience à part entière.
2: Un peu comme une pause sensorielle au milieu du voyage, ouais.
1: Ouais, complètement. On passe de l'effort physique à quelque chose de très contemplatif. Déjà, il y a cette odeur de chocolat dès l'entrée. Et puis, tout est pensé pour éveiller les sens.
2: Et on n'est pas juste dans la dégustation. On en apprend vraiment sur l'histoire du cacao. On découvre les origines, les routes commerciales, les transformations et surtout les différentes étapes de fabrication. J'ai un souvenir très précis du moment où on voit le chocolat être travaillé en direct.
1: L'enrobage ! Oui, c'est fascinant. Tu regardes les gestes, les textures et t'as presque l'impression de goûter avec les yeux avant même de passer à la dégustation.
2: Et à cette surprise, les fameuses couleurs du chocolat.
1: Oui, noir, lait, blanc et le blond dulcé. Celui-là, il intrigue tout le monde.
2: C'est vrai que ça passe un peu, ça casse un peu les repères et ça correspond bien à l'esprit du lieu. Apprendre, mais aussi être surprise en fait.
1: Exactement. Et dans un voyage comme Valrhona, ça fait du bien aussi ces moments-là. Des pauses où on ralentit autrement, où on explore avec les sens plutôt qu'avec les jambes.
2: Une autre manière de voyager finalement.
3: J'ai dû rester plantée là au moins 5 bonnes minutes, sans bouger, juste à regarder le chocolat couler. Et une fois sortie de cette tranche chocolatée, on arrive dans le carré des sens. Ici, on développe absolument tout. La vue, le toucher, l'odorat, l'ouïe et le goût. Tu peux même t'asseoir dans des bulles sonores. Il y a des sortes d'œufs de Pâques géants pour écouter les sons du chocolat et de la pâtisserie. Le fouet qui bat la mousse au chocolat. La cabosse qui tombe de l'arbre. Tous ces petits bruits qui donnent faim rien qu'en les entendant. Mais surtout, tu commences la dégustation.
4: Et ça, j'avoue, c'est un peu ma partie préférée quand même.
3: Avec deux chocolats au lait, histoire de comparer les saveurs, quoi. Partout, des machines. Ça tourne, ça broie, ça malaxe. On est vraiment au cœur de la fabrication. Et juste à côté, tu peux même voir une petite démonstration d'enrobage. Une mini-ligne qui reprend exactement le principe des grandes lignes de la chocolaterie, juste à côté. Les bonbons passent sous un rideau de chocolat et pouf, un bonbon au chocolat à la praline. Je ne le savais pas, Carnet, mais à deux pas de la cité du chocolat, il y a l'école du grand chocolat. C'est là que les professionnels, les curieux et les passionnés viennent se former comme des apprentis maîtres chocolatiers.
5: 17h, à la sortie sur le parking à vélo.
2: Ah, Carnet, j'aurais pu rester ici des heures. Notre périple sur Valrhona se poursuit jusqu'à Pierrelatte.
1: Et on l'espère prochainement jusqu'à la Méditerranée. Et oui, l'aventure ne semble faire que commencer. Après ces 30 premiers épisodes, l'équipe souhaite désormais poursuivre vers la mer. Peut-être une surprise pour vos oreilles à Avignon, Beaucaire, Saint-Gilles, Aigues-Mortes, Arles, Port-Saint-Louis ou encore Sète.
2: J'espère que cette émission vous aura donné envie d'écouter tous les épisodes de La tête au-dessus du guidon. Notre approche est sensible. Elle donne à entendre le frottement des pneus sur le gravier, les oiseaux des réserves naturelles, les voix des guides, d'habitantes, d'historiennes ou de passionnés du patrimoine local.
1: Et le vent sur les berges du Rhône aussi. Le Rhône n'est pas seulement un fleuve, hein, c'est une colonne vertébrale, culturelle, économique et écologique qui relie les territoires. Il est au cœur de notre projet et est rapidement devenu un espace narratif et un vecteur d'imaginaire.
2: C'est vrai que le Rhône, c'est aussi un personnage dans ce podcast. C'est vraiment le lien entre les habitantes, le fleuve et les enjeux contemporains, entre la biodiversité, le climat, la culture ou même le développement durable finalement.
1: La tête au-dessus du guidon est finalement un podcast sur le voyage, mais surtout sur la manière d'habiter les territoires. Une invitation à ralentir, à écouter, à redécouvrir le Rhône autrement, à hauteur de vélo et surtout à hauteur d'oreille.
2: Merci à Aura FM, la Fédération des radios associatives Auvergne-Rhône-Alpes, de nous avoir permis de partager ce voyage avec vous aujourd'hui.
1: Et d'avoir rendu possible cette émission spéciale.
2: Et si vous souhaitez prolonger l'aventure de la tête au-dessus du guidon avec nous,
1: restez à l'affût sur globule.chamonix.radio. Et on se quitte, bien sûr, à bicyclette avec Yves Montand.

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Pendant longtemps, la musique électronique, je pensais que, tu vois, il fallait juste avoir le son le plus clean, le plus propre. En fait, c'est super chiant à faire. C'est juste, en fait, en détériorant, ben, t'enrichis. C'est un peu paradoxal.

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1: Synapson. Les bons ingrédients, le coup de main. Y a-t-il une autre recette du succès ? Pour la série Beatmakers, David Comeyas et Samuel Hirsch ont rencontré Synapson. Ils dévoilent, piste par piste, les secrets d'un de leurs plus gros tubes. All in You, interprété par Anna Kova.

0: Bah salut, nous c'est donc Synapson, on est deux, moi c'est Paul.
1: Et moi c'est Alex.
2: C'est un rework que David Auguste a proposé pendant sa Boiler Room.

c'est finalement un rework très pitché. Tu sens qu'il aurait pu faire ça, tu vois, pendant qu'il mixait, quoi. Tu vois, mettre plus 10 sur son BPM et rajouter une rythmique derrière. Un rework d'un morceau de Sly Johnson qui s'appelle Is It Because I'm Black ?

0: qui était sur les compiles Shaolin Soul. Et la première fois qu'on entend ce morceau, qu'on entend cette basse, ce groove, ouais, ça nous a inspiré direct.
1: Et surtout, c'est une musique qui a pas du tout vieilli, je trouve, qui est samplée depuis depuis le Wu-Tang, même avant, et tu vois, et c'est encore super actuel, quoi.

0: Et donc on réanalyse un petit peu le morceau, comment il est fait, et puis voilà, c'est... Tu sais, après, t'as cette boucle en tête, tu l'as pendant tout le chemin de chez toi au studio, puis quand t'arrives au studio, tu te dis, bon bah vas-y, je la pose, tu vois, et tu te dis, bon bah, je m'en inspire, et puis je pars là-dessus, quoi. J'arrive au studio, j'allume tous mes instruments, machin, le temps d'un tout allumer, je me le réécoute un coup, et puis en fait, je sais pas, petit à petit, au piano, je viens reproduire un petit peu le morceau qui me plaît. Et en le jouant, je trouve automatiquement des variations. Et finalement, au bout d'une demi-heure, je me rends compte que bah, j'ai complètement quitté l'idée originale du morceau. Et j'ai réussi, avec cet inspi, à évoluer vers quelque chose qui me correspond et qui finalement n'a peut-être pas grand-chose à voir avec mon inspi. Mais en tout cas, c'est comme ça que je travaille, quoi. C'est comme ça que j'évolue. En général, moi, je commence plus par les claviers. Tout ce qui est Vurly, Rhodes, je parle là-dessus, moi, au début. C'est un clavier très chaud, des années 70, et qui est d'ailleurs utilisé dans le morceau qui nous inspirait.
1: À l'époque, on n'écoutait pas la même chose. Je me dis, Holy News, c'est vraiment le morceau qui a fini nous réunir, quoi. Moi, à la base, j'étais un fan de hip-hop, et j'ai commencé à redécouvrir les Fatback Band et tout ça, tu vois, et c'est ce son-là aussi qu'on a cherché à avoir dans Holy News.

0: Et Alex, lui, qui est un fan de VI House, c'est aussi emprunté, tu vois, de ce kit de batterie un peu rough et tout ça. Et je trouve qu'Olinew, ça a fait la bonne jonction entre nos deux univers. Et effectivement, on est des folles, des fans plutôt, pardon. Des folles. Des fans de black music, de soul, effectivement. Et puis le remettre à la sauce d'aujourd'hui, c'est assez mortel, quoi.
1: Donc la deuxième phase du morceau, c'est juste moi de me faire une bass drum classique, tu vois, un kick, un hi-hat, une snare, histoire d'avoir juste quelque chose rythmiquement. Et une fois que j'ai fait ça, je trouve ma ligne de basse. Voilà, ma ligne de basse, moi je suis monsieur basse, je suis très basse, j'adore ça. Si je pouvais faire des morceaux qu'avec ça, un peu à la James Brown, tu sais, quand tout le monde avait été hyper surpris, parce qu'à l'époque c'était le premier à finalement à arrêter toutes les mélodies, les machins, à mettre une rythmique et une basse, moi j'adore ça. Toutes les basses entendues dans les morceaux de Synapson sont faites avec un Moog Little Fatty, qui est le premier synthé que j'ai eu. Je me souviens, c'était un Noël, c'est Paul qui m'avait dit « Va écouter ça, c'est vraiment cool ». Et j'ai dû mettre 3 ans à l'avoir vraiment en main et à comprendre comment il fonctionne. Tu vois, mon Little Fatty, je le connais par cœur, quoi. J'ai les basses que je veux, à la Marauder, que ce soit, enfin, tu vois, tous les styles. Et je pense qu'aujourd'hui, même Paul, tu vois, quand on sort des nouvelles maquettes, il me dit « Putain, mais le Moog qui sonne, c'est abusé, quoi ». Donc je m'en séparerai jamais, je pense.
0: C'est une basse donc qui vient d'un synthétiseur, mais qui a un son super chaud et qui n'a pas trop un côté super électronique, tu vois. Nous, on n'essaie pas forcément de gonfler le son à avoir le niveau sonore le plus gros, tu vois. C'est plus essayer de chercher la rondeur. La basse écoutée comme ça, ouais, elle est un peu granuleuse, mais ça, c'est à partir de ce morceau-là. Pendant longtemps, la musique électronique, je pensais que, tu vois, il fallait juste avoir le son le plus clean, le plus propre. En fait, c'est super chiant à faire, un. Et deux, en fait, c'est un peu inintéressant. Tous les jeunes mixeurs, producteurs qui nous écoutent, moi, ça m'a pris beaucoup de temps à comprendre ça. Et en fait, là, maintenant, j'utilise même des émulations de vieux samplers qui dégradent même le son, tu vois, ou des guitares, tu les fais passer en 12 bits, ça, qui, en fait, c'est juste, en fait, en détériorant, ben, t'enrichis. C'est un peu paradoxal.
1: Si tu veux, comme on bosse, donc, encore une fois, pas ensemble au début, on sait qui fait quoi et qui est bon dans quoi. Voilà. Moi, par exemple, j'ai une formation de pianiste. Après, je joue petit peu de batterie et percussion et basse. Mais tout ce qui est drum, tout ce qui est rythmique, c'est vraiment une partie que Paul maîtrise beaucoup mieux que moi.
0: Toute la batterie sur le morceau All In You, j'ai samplé, j'ai pris des kits samples d'un PC 5000. Pareil, toujours dans la même démarche, de vouloir un peu donner de la couleur, du relief à notre musique. Et plutôt qu'utiliser, tu vois, des trucs de 808 ou 909 ultra lissés que tout le monde connaît par cœur. Voilà, là j'avais même téléchargé, je sais plus, ça avait un nom assez ringard, genre West Coast Drum Kit MPC 5000 ou je sais plus, ça s'appelait comme ça. Et voilà, on a utilisé ça et ça a plu à Alex. Et c'est des kicks MPC où t'as une super attaque, tu vois, une grosse frappe de marteau, mais t'as pas beaucoup de basse et d'infra sur le kick. Et du coup, le mix est tout fait, quoi. C'est-à-dire que tu mets ce kick et en revanche, tu laisses au Moog, tu libères toutes ces basses et les deux ensemble, c'est joli. Les snaps, Alex il en met tout le temps, de toute façon il en fout sur tous les morceaux je crois, donc parfois je les enlève. Il y a que ceux du break, c'est des acoustiques, ça c'est des samplés MPC une fois de plus. Moi c'est ce que j'adore en musique électronique, tu vois, moi à la base j'étais même moins musicien qu'Alexandre, mais par la production en fait je me suis rendu compte que même en utilisant toutes mes machines et tout, c'est hallucinant ce que tu... En prenant des petits bouts par-ci, des petits bouts par-là, tu vois, justement, de vraies caisses claires ou d'un petit sample, rien que d'un frottement de guitare et tout ça, en fait, et mélangé à mes arrangements ou à nos arrangements électroniques, ben, ça humanise, en fait, et c'est ça qui rend la chose, je trouve, très intéressante et un son un peu hybride, tu vois. C'est un sensé va-et-vient entre, on va dire, des enregistrements ou de la musique traditionnelle, la façon de la produire traditionnellement, et 2016, quoi.

Ça me fait penser un peu, tu vois, il y a des artistes comme ça qui ont cette même vision de la musique. Je pense à FKJ, par exemple, qui est un artiste que moi j'aime beaucoup. Qui, pareil, alors lui, c'est encore plus soul que nous. Mais voilà, c'est toujours pareil. Il n'y a pas un morceau, il n'y a pas un petit rappel de voix, que ce soit pitché, tu vois, samplé ou quoi. Et je sais pas, il y a une génération qui tourne autour de ça et je trouve ça plutôt.

0: Voilà.
1: Qu'est-ce qui vient après? Il y a la guitare.
0: La guitare.
1: La guitare, cette rythmique un peu...
0: La cocotte, quoi.
1: Ouais. Ce qui est bien, en fait, c'est qu'on a fait une rencontre artistique cette année qui... On a rencontré quelqu'un qui s'appelle Sirius Trema, qui est un artiste qui a posé sur un morceau de l'album qui s'appelle Control, et qui est tellement talentueux, c'est un guitariste-chanteur, que il nous a refait découvrir un petit peu le groove que pouvait apporter une guitare. Quand on avait All In You, on avait une guitare témoin, et on lui a dit, voilà, est-ce que tu pourrais nous accompagner sur scène pour ce morceau-là? On n'en met pas partout, mais là, sur ce morceau, on voulait une cocotte, quoi. On voulait quelque chose qui est rythmiquement un peu, sans forcément avoir énormément de notes et que ça varie beaucoup, mais que ça donne du groove à tout ça. Puis encore une fois, la soul, voilà, quoi.
0: Enfin, je sais pas comment on dit parfois, nous, quand on met... Mettre des accords, on dit que ça va tirer en arrière le morceau, alors qu'une cocotte de guitare, ça va le pousser en avant, tu vois. C'est juste que ça lui donne du punch, et c'est en ça où ce morceau, je trouve, assez bien produit, c'est que il joue à 111 de BPM, donc c'est pas beaucoup, vraiment, dans la musique électronique, c'est même bas. Et pourtant, il a une pêche, un tonus, tu vois. Tout le monde croit que c'est la musique rapide et tout, alors que pas du tout, quoi.

0: plus d'un point de vue groove, on peut s'exprimer. Plus on peut enrichir les basses, enrichir les mélos, et même parfois avoir quelque chose de, même au niveau de la rythmique et du
1: une
0: coup,
1: ouverture de charlet, tu vois, rien que là, voilà. si c'est à 130 bpm, tu vois, ça va être beaucoup moins sexy, alors que si c'est plus lent, tu vois, tu vas bien entendre les deux cymbales se décoller là, ça va bien racler les oreilles, et slack, ça referme, tu vois, enfin nous c'est.
0: Et plus on vieillit, plus on ralentit en fait. Donc je sais pas si c'est parce que on est plus capable de danser sur de la musique rapide. On n'a jamais fait de concession à ce niveau-là. C'était notre grande frayeur, je sais pas, les 5-6 premières dates. On se disait, mais comment on va faire pour passer notre musique derrière ça et tout. Je crois que le pire qu'on ait fait, on est passé derrière Cyberpunkers. C'est une espèce de bloody beatroot, mais
1: ça, fois
0: 3 ou fois 4. Et ça tapait, c'était compressé. C'était abusé. Et on est arrivé, tu vois, genre à 105, tu vois. Et puis tu sais quoi? Quand les gens entendent ce son-là, que ça leur plaise ou pas, t'as l'impression de, tu sais, de donner un peu d'air au cerveau de tout le monde. Tu sais, tout le monde se pose un peu, tu vois, et respire après la turbine que tu t'es mangée.

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1: Peu d'éléments, mais que les bons, quoi. Et chercher l'osmose parfaite, tu vois. Donc ça, c'est assez dur, mais ça marche plutôt bien là-dessus. Surtout quand on compose des morceaux où on sait qu'on voudra une voix derrière. Et après, oui, on essaie de remplacer les cymbales par des pêches de synthétiseurs, voilà, pour enrichir un peu la palette sonore. Même si c'est pas donc des sons qui sont voués à rester et à tapisser le morceau, mais effectivement, oui, Alex fait souvent traîner une petite arpège aussi en fond, tu vois, qui permet de jouer avec la stéréo. Voilà, donc c'est pas des éléments qui sautent aux oreilles tout de suite, mais effectivement, qui font aussi le lien entre la basse, la rythmique, les wurlitzer, etc. Et même si tous nos morceaux sont adaptés, après on fait des versions, si tu veux, minimité pour les clubs où tu peux bien mixer avant et après. Mais après, nous, oui, on s'est dit, en fait, c'est une remarque qu'on s'est fait tous les deux, c'est qu'il y a plein de titres house ou électroniques qu'on écoute, mais qui sont édités que version club DJ. Et en fait, tu prends le métro, tu t'emmerdes à écouter 1 minute 30 de kick avant, etc. Et nous, on s'est dit, on a une vraie volonté de vouloir écrire et de faire des albums, et on a envie que tu le mettes dans ta voiture et que t'aies... Enfin, si tu veux que t'aies le plaisir d'écoute immédiat, quoi. Fort ma chanson.
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3: Pour ce qui est de la voix, on cherchait une voix de mec. Il y a eu des propositions, des échanges, mais ça l'a pas fait. Et puis finalement, on nous a parlé d'Anakova. L'instru a été envoyé. Je crois qu'on a reçu une maquette peut-être un ou deux jours après. Honnêtement, il n'y avait rien à toucher. Franchement, c'était abusé. Elle nous a posé un truc. On était assez impressionnés.
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1: Et là où on a eu de la chance, c'est que un peu plus tôt, je te disais qu'on avait voulu un son un peu chaud, un peu rough, etc. Et elle a une voix assez aiguë quand même, tu vois. Et en fait, une fois de plus, ça s'est mixé parfaitement avec le morceau. Si tu veux, la couleur de base de l'instrumental, plus sa voix un peu par-dessus, elle comblait le manque, si tu veux, au niveau du spectre sonore qui manquait un peu dans les aigus. Et ça, c'était carrément cool, quoi.
3: On tient pas à donner une direction aux chanteurs, chanteuses, parce que tu les écoutes, ce que tu écoutes d'eux, ça te plaît, et c'est quelque chose qui sort naturellement. Donc je préfère entendre ce que le morceau leur inspire, plutôt que de leur dire tout de suite ce que je veux, tu vois.
1: C'est Kamana qui porte avec nous, en tout cas, au moins 50% de morceaux, mais sur les autres morceaux, si tu veux, c'est nous, on n'est pas chanteurs, même s'il y a un peu d'Alex dans l'album avec des vocodeurs et tout ça. C'est plus, oui, apporter de l'humain par la voix, mais sans en mettre 3 tonnes, si tu veux, quoi. Voilà. Faire ça comme si c'était une guitare en plus, ou une flûte, ou ce que tu veux, n'importe quel autre instrument.

la montée du morceau où Anna se met à chuchoter, tout est filtré vers le bas, tu vois, et on veut vraiment avoir quelque chose de progressif et qui monte et qui monte et qui monte et qui monte, mais que par les instruments, tu vois, sans avoir des sweeps, tu vois, des trucs, petit tchou, tu vois. C'est pas trop la politique de la maison. Et du coup, on fait ça dans pas mal de morceaux et à chaque fois, on nous le reproche parce que du coup, c'est un petit peu long, machin et tout. Et dans All In You, c'est la première fois vraiment qu'on essayait vraiment d'avoir une montée filtrée un peu. Voilà.

Breaking Down Beats. On a beaucoup de versions inédites de morceaux pour le live. Et la fin de Lean You, c'est ce que j'appelle ça comme ça. C'est un peu le moment, c'est un peu l'instant Nutella pour Sirius et moi, si tu veux, tu vois, où on se retrouve devant la scène. On se la joue rockstar, tu sais, un pied sur le retour et tout. Moi, je suis avec un cutard, lui avec sa gratte. Et si tu veux vraiment te rendre compte un peu du talent de Sirius et de ce qu'il est capable de faire avec sa guitare, c'est un peu ce moment-là, quoi. S'il y a un moment à retenir dans le live pour bien se concentrer sur Sirius, c'est celui-là.

0: Je sais pas, sur nos SoundCloud, on doit être à, bon, on est quoi, à 13, 14 millions d'écoutes en tout, plus, enfin, je sais pas. Ton premier million, il est vertigineux, tu vois. C'est, j'espère que ça va pas paraître prétentieux, ce que je dis, mais. Ouais, ton premier million, t'es là. Ouf.
1: Et c'est ça qui est génial avec l'aventure Synapse aussi, c'est qu'on fait de la musique électronique qui peut éclater les jeunes le week-end, mais nos oncles ou tantes peuvent aussi écouter le CD dans la voiture en allant au boulot, quoi. Et c'est, moi, c'est ça, c'est une petite. Petite fierté, quoi. Il m'appartient plus, quoi. Tu vois, quand tu vois toutes les covers qu'on reçoit des gens sur YouTube, Instagram, tous les réseaux là qui grattent leur guitare et qui chantent Anna Kova, donc ça c'est assez cool aussi.

0: tous les remixes en général, on a la main dessus. On valide quoi qu'il arrive ce qui se passe. Aujourd'hui, quand tu veux t'ouvrir un petit peu à l'inter, il est bon parfois d'avoir des remixes venant de ou d'artistes du pays dans lequel tu souhaites être joué, ou de gros noms. Et nous, c'est un peu notre bagarre. Moi, je me refuse à ça parce que j'aurais l'impression de faire une escroquerie. Je vais pas promouvoir ma musique par un remix que musicalement je n'assume pas du tout. Donc quand on fait des remixes, en général, ou c'est une proposition et nous on la valide mais pour l'instant c'est pas encore arrivé, ou alors c'est des potes ou des artistes qu'on aime bien. Donc pour le morceau de Anna Kova, il y a un artiste qu'on aime beaucoup qui s'appelle Joss Moog. Lui en fait il est fan de Rhodes et de Verli comme nous. Et donc il a bouclé le Verli Jordan New. Je trouve qu'il lui il a réussi à se créer une propre boucle où toi-même tu sais pas forcément où ça a été coupé. La voix en plus il l'a pas calée comme rythmiquement, elle est calée sur le morceau.
1: Elle est super cutée aussi, il a pris qu'un petit bout de fin de phrase.
0: Elle est super cutée et...

0: peu ce travail à l'ancienne qu'on retrouve, tu sais, ces espèces de sons un peu filtrés avec quelque chose qui monte, tu vois, et toujours une boucle qui vient, mais avec une rythmique qui apporte beaucoup de groove. Et du coup, ouais, je sais pas, j'ai l'impression de me retrouver, tu vois, à écouter des vieilles galettes en fait. Tu vois, c'est du son numérique, tu l'as en wave ou en MP3, mais t'as l'impression d'écouter du vinyle juste par sa construction, tu vois. Je sais pas, c'est très house, c'est très sexy. Et il a une façon d'amener les choses et de les monter, tu vois, de libérer petit à petit, d'ouvrir son cut-off de filtre petit à petit, d'éclaircir la voix, de faire groover sa drum, et c'est assez intéressant en fait.
1: Et il y a aussi quand même celui d'Arigato Masai, parce que moi j'aime bien toute l'école un peu flume, toute cette électronique aussi, un peu entre l'abstract hip-hop et l'électronique. Et Arigato Masai, ils sont un peu là-dedans, et ils ont réussi à tourner le morceau comme ça. Et donc voilà, c'est...

0: je rebondis juste sur un truc parce qu'on est souvent, on nous parle souvent de ça, la fameuse French Touch. Aujourd'hui, tu me dis voilà, si Nabson fait partie de la French Touch, je suis flatté. Mais c'est pas du tout le cas. Tu vois, je veux dire, moi, tu me dis French Touch, je pense à Étienne de Crécy, je pense à Mojo, je pense au Daft, je pense à Benjamin Diamond, des gens qui ont vraiment marqué l'histoire, tu vois. On parlait de French Touch parce que la musique électronique par des producteurs français avec quelque chose d'unique,
1: singulier, quoi, ouais.
0: De singulier. Tu vois, je me souviens d'un reportage MTV où on voyait autour des Daft, où on voyait Garnier qui disait quand il avait écouté la première fois qu'il avait écouté Daft Punk, tu vois, il était là, mais comment ils ont fait, quoi? Comment ils se sont démerdés pour avoir ce son-là? Donc il y avait un côté hyper unique, tu vois. Il y a vraiment une signature. Aujourd'hui, Paul a raison. Tu as plus à peut-être faire ton originalité sur ta compo plutôt que sur le traitement du son.

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0: Bonsoir à toutes et à tous. 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
1: 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Il est 20h à Paris, 2h de moins en temps universel.
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1: Et c'est l'heure du grand journal du soir avec vous, Christophe Pagé. Bonsoir Christophe.
3: Bonsoir Guillaume, bonsoir à toutes et à tous.
1: À la une, le Liban et Israël qui frappent à nouveau Beyrouth.
3: Oui, la banlieue sud de la capitale. L'Oréd aurait visé un commandant de la brigade Al-Quds des gardiens de la révolution iranien, Paul Khalifeh, dans un instant. L'Iran, qui avec les États-Unis s'accuse mutuellement de violer le cessez-le-feu. Après une frappe américaine sur une base iranienne, le Koweït affirme avoir été frappé par l'Iran et parle de dangereuses escalades.
1: La mort de l'ancien président du Yémen, Abd Rabbo Mansour Hadi
3: avait été chargé de mener la transition après 2 décennies de règne d'Ali Abdallah Saleh, mais il n'aura pas réussi à préserver l'unité du pays, nous dira Nicolas Roca.
1: Et puis le dossier de ce 20h, ce sont donc les mauvais chiffres de l'économie américaine.
3: Oui, avec une inflation qui connaît sa plus forte accélération depuis 3 ans, une croissance revue à la baisse. Les effets de la politique de Donald Trump se font sentir entre augmentation des droits de douane et guerre au Moyen-Orient. On verra ça avec Claire Fage du service économie de RFI.
1: Ce jeudi aura donc été une nouvelle journée de frappe du Liban par Israël.
3: D'abord sur le sud du Liban, où les bombardements ont fait au moins 14 morts, dont 3 enfants. Hier soir, l'armée israélienne avait averti qu'elle agrandissait sa zone de combat jusqu'au fleuve Zarani, à 40 km de la frontière. Mais l'armée a aussi frappé la capitale libanaise Beyrouth, visant un appartement de la banlieue sud, bastion du Hezbollah. Et c'est la seconde fois qu'une localité du sud de la capitale est visée depuis l'entrée en vigueur du cessez-le-feu le 17 avril. Cessez-le-feu jamais respecté. Paul Khalifeh, vous êtes en direct de Beyrouth, bonsoir.
4: Bonsoir Christophe, bonsoir tout le monde.
3: Selon une chaîne israélienne, le raid aurait visé Ali Husseini, le commandant de l'unité des roquettes au sein d'un régiment de la brigade Al-Quds, des gardiens de la révolution iranien. Pas de confirmation du côté du Hezbollah.
4: Oui, à ce stade, il n'y a aucune confirmation du côté du Hezbollah ni des autorités officielles sur l'identité de la cible visée. Un bilan provisoire fait état de 2 morts. Une femme et son nourrisson. Mais ce raid sur la banlieue sud de Beyrouth a balayé la dernière feuille de vigne qui couvrait la trêve qui n'est jamais respectée. Ça, c'est un commentaire d'un éditorialiste qui résume parfaitement la situation. Cette frappe a rappelé aux Libanais que le déluge de feu qui s'abat sur le sud Liban peut à tout moment toucher d'autres régions. Et aujourd'hui, ce sont particulièrement les régions de Tyr et de Nabatieh qui étaient visées. Les avions et les drones ont mené des dizaines de raids contre ces deux villes et contre d'autres localités aux alentours. L'armée israélienne a également émis de nouveaux ordres d'évacuation visant plusieurs régions situées au nord du Litani, enjoignant les habitants d'aller plus vers le nord. Dans le même temps, les troupes israéliennes ont poursuivi leur progression dans le district central de Nabatieh pour tenter de consolider et d'élargir la tête de pont établie ces dernières heures dans la localité stratégique de Zaouta al-Sharqiyya. On le voit bien, la trêve n'existe que sur le papier. Et l'intensification des combats intervient à la veille d'une reprise des négociations ce vendredi entre des délégations militaires libanaises et israéliennes à Washington.
3: Merci Paul Khalifeh. De leur côté, l'Iran et les États-Unis s'accusent mutuellement de violer le cessez-le-feu. Les premiers, les États-Unis ont frappé une station de contrôle au sol qui sont menacés de lancer un drone d'attaque. L'armée américaine venait déjà d'en abattre 4. En représailles, les gardiens de la révolution annoncent avoir visé une base américaine, sans dire laquelle. Le Koweït, lui, affirme de son côté avoir été frappé par l'Iran et dénonce une dangereuse escalade. Les États-Unis, une violation flagrante du cessez-le-feu. Et Washington dit aujourd'hui vouloir bloquer les opérations des compagnies aériennes iraniennes pour augmenter la pression sur les autorités de Téhéran. La mort de l'ancien président du Yémen, Abd Rabbo Mansour Hadi, mort à Riyad à l'âge de 80 ans. Abd Rabbo Mansour Hadi avait été chargé de mener la transition après 2 décennies de règne d'Ali Abdallah Saleh. Il s'était réfugié en Arabie Saoudite après avoir été chassé du pouvoir par les rebelles houthis soutenus par l'Iran, car l'ancien chef d'État n'a pas réussi à préserver l'unité du pays. Nicolas Roca.
5: Un président qui n'a jamais réellement pu diriger un Yémen dont le morcellement s'est considérablement aggravé sous son pouvoir. Officiellement président de la République durant 10 ans, Abdrabou Mansour Hadi n'aura eu en réalité qu'un contrôle très partiel et limité du pays. À la suite des printemps arabes, le règne sans partage d'Ali Abdallah Saleh arrive à sa fin. En 2012, c'est donc son vice-président, M. Hadi, qui a la charge de mener la transition et de tenter d'unifier un pays déjà très divisé. Élu à 99,8%, seul candidat sur la ligne de départ, il perd 3 ans plus tard le contrôle de la capitale Sana'a au profit des Houthis. Placé en résidence surveillée par les rebelles soutenus par l'Iran, il fuit vers Aden. Là, c'est les indépendantistes du Sud qui finissent par le bouter hors du pays. Il se réfugie chez le parrain du gouvernement officiellement reconnu du Yémen, l'Arabie Saoudite. En 2022, il cède officiellement un pouvoir qu'il n'avait plus vraiment à un conseil présidentiel de 8 membres. 4 ans plus tard, il décède donc à Riyad, loin de son pays, qui traverse l'une des plus graves tragédies humanitaires de la planète.
3: Nicolas Roca, l'agence sanitaire de l'Union africaine promet un vaccin contre la souche du virus Ebola, responsable de l'épidémie en RDC et en Ouganda, la souche Bundibugyo. Le chef de l'Africa CDC, Jean Kaseya, la promet d'ici la fin de cette année 2026. Il parle aussi de plus de 1077 cas suspects, dont 246 décès enregistrés jusqu'ici. RFI, il est 20h06 à Stockholm. On change de continent avec Volodymyr Zelensky qui était en Suède aujourd'hui. Le président ukrainien a acheté 20 avions de combat Gripen. Achat à la Suède qui dans le même temps va faire don à Kiev de 16 autres Gripen mais d'un modèle plus ancien. Les premiers vieux modèles devraient être donnés l'an prochain. Le modèle le plus récent, lui, sera livré à partir de 2030. Ces achats sont financés par des fonds européens. Selon Kiev, il y en aura pour 2,5 milliards d'euros. De son côté, Moscou augmente la pression sur l'Arménie et son dirigeant Nikol Pachinian alors que les élections législatives s'approchent. La Russie avait déjà restreint les importations de cognac, d'eau minérale et de fleurs venant d'Arménie. Elle annonce maintenant que des restrictions temporaires vont toucher certains fruits et légumes exportés par l'Arménie. Et c'est un coup dur pour l'économie du pays qui dépend quasiment exclusivement du marché russe. Daniel Valo.
6: Officiellement, ce sont des raisons phytosanitaires qui ont conduit la Russie à prendre ces mesures. Mais personne n'est dupe, à Moscou, pas plus qu'à Yerevan, du véritable enjeu de ces restrictions. La Russie a fait savoir, en effet, à de nombreuses reprises, qu'elle voyait d'un très mauvais œil le tournant pro-européen pris par l'Arménie ces dernières années. Or, pour les producteurs arméniens, ces mesures pourraient avoir des conséquences désastreuses, comme en témoigne Gena Ovanesov, un agriculteur interrogé par Sergueï Dmitriev, envoyé spécial en Arménie de la rédaction en russe de RFI.
7: On peut dire que 90% de nos abricots sont destinés au marché russe. Et la demande intérieure en Arménie n'est pas suffisante. Si on n'exporte pas, on risque de perdre une grande partie de notre production. Et puis le prix du pétrole augmente de jour en jour. Et le pétrole, on en a besoin pour nos tracteurs. Les prix de production augmentent, nos produits n'ont pas de débouchés et les prix de vente chutent. Autrement dit, on va vers la faillite.
6: Et cette crainte, elle est nourrie par une autre menace agitée par Moscou pour détourner l'Arménie de son chemin européen, celle d'une hausse des prix de l'énergie, voire même d'une suspension des fournitures de gaz et de pétrole. Le coût serait fatal à l'Arménie qui achète plus de 80% de ses hydrocarbures auprès de la Russie.
1: Économie toujours, et c'est le dossier de ce 20h, les très mauvais chiffres qui s'accumulent pour l'économie américaine.
3: Oui, accélération de l'inflation, croissance revue à la baisse. Claire Fage du service économie de RFI est avec nous pour en parler, bonsoir. Avant de voir tout ça en détail, Claire, on peut déjà dire que Donald Trump est rattrapé par les effets pervers de sa politique, droits de douane et guerre au Moyen-Orient.
8: Oui, et d'abord à travers l'inflation qui connaît sa plus forte accélération en 3 ans, 3,8% par rapport à avril de l'année dernière, annonce le département du commerce, alors que la réserve fédérale américaine, la Fed, souhaiterait la ramener sous les 2%. Cette inflation inclut bien entendu la hausse des prix des carburants, occasionné par l'offensive américaine contre l'Iran et la fermeture du détroit d'Ormuz qui s'en est suivi. Car si les États-Unis produisent beaucoup d'hydrocarbures, le prix du gallon d'essence est aligné sur les cours mondiaux. Mais ce n'est pas tout. Les prix des produits alimentaires, des vêtements, de l'électricité, des services de santé ont également augmenté.
3: Et cela pèse sur les budgets des ménages et des entreprises, avec des conséquences sur le reste de l'économie américaine.
8: Oui, la consommation marque le pas, les investissements augmentent plus faiblement qu'attendu. Dans l'immobilier résidentiel, ils sont même en fort recul. Tout cela a un impact global sur la croissance américaine, dont les derniers chiffres sont aussi révélés ce jeudi, 1,6% seulement au premier trimestre par rapport à l'an dernier, alors qu'on tablait sur 2%. Cela révèle, selon le spécialiste Nicolas Véron, les fragilités de l'économie américaine qui avaient été masquées par le boom de l'intelligence artificielle.
9: Si on enlève ce facteur-là, l'économie américaine ne va pas bien et ne va pas très bien depuis un certain temps. Mais le boom de l'intelligence artificielle a caché ses faiblesses. Il semble qu'il y ait des éléments de faiblesse qui reviennent sur le devant de la scène parce que l'administration Trump accumule des décisions qui sont négatives pour l'économie américaine. Il y avait eu des tarifs, maintenant il y a la guerre en Iran, évidemment, qui a des conséquences extrêmement dommageables pour l'économie mondiale, mais aussi pour l'économie américaine. Et donc, c'est la réalité qui revient peut-être sur le devant de la scène, avec des nuances toutefois, puisque un chiffre en tant que tel, un chiffre mensuel, ne donne pas une indication de tendance pour la suite.
3: Alors, pour l'instant, Claire, l'impact sur l'emploi aux États-Unis est encore limité.
8: Oui, mais les inscriptions au chômage, 215 000 la semaine s'achevant le 23 mai, ont été plus importantes que prévues et on ne peut pas attendre le coup de pouce que constituerait la baisse des taux d'intérêt de la Fed sur l'activité économique tant que l'inflation reste aussi élevée.
3: Merci Claire Fage.
1: Allez, direction maintenant la France où le leader mondial des pneus, le groupe Michelin, annonce que jusqu'à 1500 postes vont être supprimés dans l'Hexagone.
3: Oui, Michelin parle d'un dispositif de départ volontaire, souligne qu'aucun départ ne sera contraint. Le groupe avait déjà supprimé plus de 1200 emplois en France en 2024. Il y a un an, le patron du groupe avait déclaré que les activités industrielles de Michelin en France étaient déficitaires. Pour ce qui est de la start-up française d'intelligence artificielle Mistral, elle multiplie les accords avec les industriels européens. Des partenariats notamment avec le constructeur automobile allemand, BMW, mais aussi avec le constructeur aéronautique européen Airbus. Précision, Agnieszka Kumor.
10: Simulation de crash test automobile ou esthétique des avions, l'intelligence artificielle est partout et notamment dans l'activité recherche et développement des entreprises. Outre les accords passés avec le groupe automobile BMW et l'avionneur Airbus, Mistral a acquis Mime, la start-up autrichienne MIAI, spécialisée dans la simulation numérique pour l'industrie. Il s'est aussi offert une jeune pousse française, Koyeb, achetée par l'entreprise d'Arthur Mensch pour ses capacités à fournir les services à distance, sans utilisation de serveurs. Ce à quoi s'ajoute un partenariat avec l'armateur français CMA-CGM qui souhaite utiliser les solutions IA de Mistral pour optimiser le remplissage et les tarifs de ses navires. L'entreprise travaille par ailleurs avec le ministère français des armées, alors que l'Europe cherche à réduire sa dépendance numérique aux géants américains. Mais l'asymétrie avec ces groupes est manifeste. Quand Mistral vise 1 milliard d'euros de revenus en 2026, Anthropic, le créateur de Claude, vient de franchir le seuil des 30 milliards de dollars.
1: Agnieszka Kumor pour RFI. La vague de chaleur toujours aussi forte en Europe. En Italie, 5 villes dont Rome ont été placées en alerte rouge.
3: Florence, Bologne, Turin, Brescia et donc Rome, on y dépasse allègrement les 30 degrés. Le Portugal, avec 40,3 degrés dans le centre, à Mora, établit de son côté un nouveau record de chaleur pour le mois de mai dans le pays. Et puis en France, d'après Météo France, si la vague de chaleur se poursuit, elle commence à régresser ce soir à partir du nord-ouest du pays. Ce jeudi, qui devait être la journée la plus chaude de tout cet épisode, le Premier ministre Sébastien Lecornu réunissait plusieurs ministres à Matignon pour travailler sur, je cite, un plan d'endurance pour l'été. Réflexion sur l'état des nappes phréatiques, l'accueil du public ou encore les risques de feux de forêt.
1: On en parlait dans le débat du soir, la campagne présidentielle qui se poursuit sur les réseaux sociaux.
3: Et après la passe d'armes entre la chef du Rassemblement National, Marine Le Pen, et le leader de la France Insoumise, Jean-Luc Mélenchon, qui a menacé d'aller en justice, eh bien c'est Jordan Bardella qui veut porter plainte pour menace de mort après l'apparition d'un morceau de rap. Brio Bochet.
11: Un bon raciste, c'est un raciste blotti dans son cercueil. Et c'est le refrain de cette chanson du rappeur Soli intitulée « Un facho chaos ». Le clip de ce morceau montre trois jeunes hommes roués de coups, trois autres individus ligotés. Ces derniers portent des masques d'Éric Zemmour, Marine Le Pen et Jordan Bardella. On peut y voir notamment le patron du RN être allongé et subir un coup de pied à la tête. Une pratique dite du penalty qui avait causé la mort du militant d'ultra-droite Quentin Derenque en février dernier à Lyon. Jordan Bardella Mandela a donc décidé de porter plainte. La violence politique doit cesser, écrit-il. Nous ne laisserons plus rien passer. Mais son tweet a aussi fait exploser la notoriété d'un rappeur jusqu'ici inconnu, avec 4000 abonnés sur YouTube. 24 heures après, la vidéo enregistre déjà plus de 50 000 vues, alors que ses autres morceaux font souvent deux fois moins. Les commentaires des internautes, eux aussi, se sont multipliés sur YouTube et sur X, avec beaucoup d'injures à caractère raciste.
3: En France, toujours 178 ans après l'abolition de l'esclavage, les députés français ont abrogé aujourd'hui le Code noir à l'unanimité. Car si l'esclavage a été aboli il y a longtemps, les textes qui l'organisaient dans les colonies ne l'avaient jamais été. Très ému, le rapporteur du texte, le député de la Guadeloupe et des Antilles françaises, Max Mathiassin, a salué un pas supplémentaire, un hommage aux hommes et aux femmes, aux enfants mis en esclavage. Le Code noir n'a plus d'effet depuis longtemps, mais son empreinte et son poids sont toujours là, insistait de son côté la ministre des Outre-mer, Naïma Moutchou. RFI 20h15 à Paris. C'est la fin de ce journal, mais RFI Soir continue.
1: Merci beaucoup Christophe Paget, à tout à l'heure pour la suite de l'information sur RFI.

pour Melting Dub, une heure de grosse basse plein vos oreilles, que je vais commencer avec Cubix. Je vous avais déjà parlé fin décembre de l'album Music Activist qui devait paraître en ce début d'année. C'est fait, je suis un peu passé à côté de sa sortie officielle, mais c'est pas grave, on se rattrape maintenant. Il y a plein de superbes morceaux, plein d'invités. J'avais envie d'ouvrir cette émission avec 1957 et ce discours célèbre de Albert Camus.

Chaque génération, sans doute, se croit vouée à refaire le monde. La mienne sait pourtant qu'elle ne le refera pas. Mais sa tâche est peut-être plus grande. Elle consiste à empêcher que le monde se défasse. Héritière d'une histoire corrompue, se mêlent les révolutions déchues, les techniques devenues folles, les dieux morts et les idéologies exténuées. De médiocres pouvoirs peuvent aujourd'hui tout détruire, mais ne savent plus convaincre. L'intelligence s'est abaissée jusqu'à se faire la servante de la haine et de l'oppression. Cette génération a dû, en elle-même et autour d'elle, restaurer, à partir de ses seules négations,

immigration, elle sait, elle devrait, dans une sorte de course folle contre la montre, restaurer entre les nations une paix qui ne soit pas celle de la servitude.

vérité mystérieuse, fuyante, toujours à conquérir. La liberté est dangereuse, dure à vivre autant qu'exaltante. Nous devons marcher vers cette butte, péniblement, mais résolument, certains d'avance de nos défaillances sur un si long chemin.

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1: Que de bonnes choses à rappeler encore et toujours. 1957, Albert Camus, Cubix, sur l'album Music Activist, disponible. Le chanteur Ayman Rad est associé à Manjul sur l'album Freedom. Et il y a le morceau Police Violence, tiens, comme ça va bien avec le précédent, qui est également décliné en version dub.

C'était Manjul sur la version Police Violence Dub de Ayman Rad, album Freedom. Je reste encore un peu dans le mouvement reggae avec Sundub et un extrait de leur nouvel opus Shoot Your Arrow, très très beau avec toujours cette voix magnifique. On écoute

Sundub et le titre Leaders. Album Shoot Your Arrow. Tout ceci est très politique comme démarrage, et tant mieux. Le label Echo Beach propose Horace Andy's Voice in Sound, une compilation qui rassemble un certain nombre de titres déjà sortis auparavant, parfois il y a très longtemps, de reprises de Horace Andy, évidemment. Alors, pourquoi pas la mettre en avant, cette compile, parce qu'il y a franchement des pépites terribles, comme par exemple « I Tell Vital Different Drummer Version ». C'est le Different Drummer Sound System qui s'est attaqué à ce titre.

Vous écoutez Melting Dub et c'était Ital Vital dans sa version Different Drummer Sound System sur la compilation Aura Sandy The Voice in Sound. Stepper à présent avec Atman System tout de suite. Consonance and Dissonance Dub, c'est un petit deux titres dont voici Consonance Dub.

Atman System, Consonance Dub. Je passe à Sven Airy et son deux titres, lui aussi Tribal Warrior, avec donc sa version dub. Mais nous, on écoute l'original.

C'était Tribal Warrior, le titre de Sven Airy sur son Tribal Warrior plus Dub, à retrouver sur son Bandcamp avec pas mal d'autres contenus, il produit beaucoup. Et j'enchaîne avec cette association, Benity et Panzerstepper, Samarium. Il est aussi décliné en plusieurs versions. Voici l'original.

Benity, associé à Panzer Stepper, Samarium version à l'instant, c'est sur leur EP Samarium, sur Bandcamp également, comme ceci aussi, Subura, vous savez j'aime bien vous en passer régulièrement. Son nouveau titre c'est Unbent, il est évidemment décliné en plusieurs parties, voici la première. Poussez vos caissons.

Saboura, Unbent Part 1. Vous écoutez bien Melting Dub et nous allons passer à la dernière sortie du net label ODG, gratos évidemment, Bass Troopers, l'association de Ashkabad et de Mahom, sur un nouveau 4 titres, Galactic Anthems, qui vient donc de paraître. Et moi je vous ai choisi le très trippé Hyperdust Horizon, avec vraiment plein d'instruments additionnels. Je trouve le morceau magnifique.

0: Une petite berceuse de Bass Troopers, Hyperdust Horizon sur le 4 titres Galactic Anthems, gratos sur le net label ODG. Je reviens sur la compilation Horace Undead Voice in Sound chez Echo Beach avec cette version de Skylarking par Oliver Frost et Eva B. Bien trippé et bien dub techno.
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Skylarking, Oliver Frost and Eva Bees, dub version, extrait de la compilation Aura Sandy, The Voice in Sound. Et pour clôturer cette émission, Up Willings, qui poursuit son alphabet, et j'avais oublié de vous passer un titre le mois dernier, et c'est ce mois-ci que c'est clôturé. Alors le mois dernier c'était l'album U, et voici donc le titre U.

Upwellings et le morceau U de l'album U. Et comme je vous disais, ce milieu de mois de mai, il a sorti l'album X et il restait trois lettres, X, Y et Z. Z est absolument et résolument planant, c'est là-dessus que l'on terminera. Et on peut se retrouver évidemment sur internet rdwa.fr, rubrique émission musicale Melting Dub. Et sinon, à la semaine prochaine, portez-vous bien. Ciao!

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1: de Milo Vati. Bouche de sorcier. Ah, c'est toi. Je ne t'attendais pas de si tôt. Entre, maintenant que tu es là, je vais bien trouver une histoire à te raconter. Juste avant que tu n'arrives, j'étais au téléphone avec mon père. Événement rare puisqu'on s'appelle exactement 3 fois par an pour les occasions précises qui sont son anniversaire, le mien et le nouvel an. Chaque conversation commence par « bon quelque chose ». C'est tout ce qu'on a trouvé pour exister un peu l'un pour l'autre. Comme tu es perspicace, tu te rends compte aujourd'hui que ce n'est pas ma date d'anniversaire, ni celle de mon rep, et encore moins le 1er janvier. Il se passe donc quelques vicissitudes inhabituelles. Comme tu as aussi le sens de l'observation, tu vois que je n'ai plus mes dents de devant. Dans le jargon médico-buccal, on nomme cet état « agénésie dentaire », qui signifie qu'il y a des crétins dans mon genre qui naissent sans leur canine définitive. Quand j'étais adolescent, j'avais fait faire des implants avec la mutuelle des parents. Mais depuis une dizaine d'années maintenant, je perds ces dents régulièrement. Je les recolle, mais là, il n'y a plus rien qui tient. Évidemment, je n'ai pas de mutuelle, ni de dentiste. Alors, j'ai appelé le père pour qu'il me recommande à l'un de ses nombreux clients praticiens, attendu que cette malformation est héréditaire, que je la tiens de lui, que par conséquent il est responsable, etc. Du piston pour avoir rendez-vous chez le dentiste. Merde alors. Bon, je vois que tu bailles, je t'ennuie avec mes histoires de dents. Attends. Voyageons un peu en Afrique, car là-bas, ceux qui n'ont pas de canine à la naissance sont dirigés vers la sorcellerie et la magie noire. C'est un signe, dit-on. On appelle cette malformation « bouche de sorcier », expression poétique pour évoquer un truc laid. Cette bouche aurait la particularité de toujours dire la vérité, ou plutôt, elle a la possibilité d'enflammer les événements qui vont inéluctablement arriver. Ah, tu fais moins le malin là, hein ? Trêve de mythologie. Hormis ces bassesses dentaires, mon paternel m'a exceptionnellement complimenté sur mes soi-disant capacités d'écriture, puisqu'il venait de finir mon livre. Il l'a fait lire à ses amis qui l'ont apprécié et tous m'encouragent à continuer dans cette voie. Je leur rappelle qu'il n'est pas anodin d'écrire ainsi en s'abandonnant totalement aux autres. En effet, rien que dans la semaine, j'ai reçu les coups de fil de Lily, Furax parce que je l'avais trahi et déformé, ses propos, d'un gentil organisateur de concert qui voulait m'attaquer en justice pour diffamation, et même un SMS de Brad Pitt qui disait en substance « French bastard, I'm going to kill you ». Bien qu'étant très peu anglophone, j'ai cru comprendre qu'il ne m'invitait pas à une partie de babyfoot. L'écriture, ce n'est pas sans risque, et en plus, c'est nettement moins amusant que de faire de la musique avec les copains. Au niveau de la rentabilité, c'est équivalent, en moins bien, c'est dire. Bon, je vois que tu es prêt à partir, je t'ai gonflé aujourd'hui. Dommage, j'étais loquace et tout en vérité avec ma bouche édentée. Si t'es motivé pour repasser dans la journée, je dois absolument te relater la soirée de vernissage à laquelle je n'étais pas invité, mais où je suis quand même allé et comment j'ai été harcelé par 2 chauves jaloux. A tout à l'heure, grand fou. Check.
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